0: tapant Air Max.
1: Oh
0: putain.
1: My Lord Jesus Christ is down the hill, motherfucker.
2: Monsieur le maire.
3: This is the hell.
1: This is the last one.
4: Mais non, mais non, mais non. J'ai cru entendre que l'émission pouvait continuer en radio.
1: Mais attends, t'es qui toi déjà?
3: Attends, on fait semblant, ça se termine.
1: Attends, moi je veux savoir t'es qui, Pedro.
4: On fait semblant,
3: ça se termine. Il est 2h, t'as niqué mon timing là, parce que là on n'est plus dans l'enregistrement. On fait semblant, ça s'amuse, on se quitte, et après on passe en radio pirate. C'est ça,
1: la piraterie n'est jamais finie.
3: C'est ça, Gaël. Laissez-nous faire un peu l'animation, tout ça, on est des professionnels.
1: Est-ce qu'on se dirait pas tout simplement merci?
3: Merci. Merci pour le live et ensuite pour la piraterie.
1: Merci Clay Blue surtout, c'est grâce à elle, tout ça, ce soir, on est là.
5: Merci Clay Blue.
1: Voilà, merci. Toi qui es dans tes petites écouteurs et puis tu peux dire merci dans ta voiture.
3: Ouais, si t'entends la grosse voix, sache que je suis une fille. Pour tous les gens de France Travail qui me disent « Allô monsieur, va te faire mettre ».
5: Allez, voilà. Exactement.
1: Mais c'est vrai que s'il te voyait en vrai, il se dirait pas ça. Impossible de se dire ça. On va se mettre une petite pause freestyle, un son et on repart en freestyle, ok? On va fumer une clope, boire un petit coup d'eau, se rafraîchir les petits corps.
3: Deux sons.
1: Let's go, c'est parti.
3: Trois sons.
5: Petite pause quoi finalement.
3: Voilà, trois sons. Qui dit mieux?
1: Bye!
6: Ah là là, ça va être beau le taf demain. Moi je vous le dis.

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1: Bonjour à tous, c'est Manon, bienvenue dans Matraque Bien-Aimée. Aujourd'hui, je vous emmène à la mer avec Cloud Surf de Bird feat. Stéphane Vogel alias Bird est un artiste qui aime explorer la musique électronique mélodique. Ses musiques sont à la fois planantes et dansantes. Il a commencé à explorer sa passion pour la musique à partir du confinement. Jux, lui, est un beatmaker qui amène plus de rythmique à Cloud Surf. Ce morceau fait partie du tout premier album de Bird, intitulé « Take Off », sorti en octobre. D'ailleurs, petite anecdote entre vous et moi, pour réaliser son album, Bird a même été capté des sons de nature lui-même. On sent bien les influences UK Garage qui ont inspiré l'artiste. Pour moi, c'est le son parfait si tu veux à la fois évacuer des énergies négatives par la danse ou être dans ta bulle. Cloud Surf, c'est sorti début septembre. De quoi nous rendre nostalgiques des soirées d'été tardives sur la plage. Vous êtes toujours sur Prune et je vous laisse apprécier Cloud Surf de Bird feat.

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0: Bonjour madame. Un ticket, un titre de transport.
1: Non, j'ai rien sur moi là.
0: T'as rien sur vous.
1: C'est que je sais
0: pas. Ça sent bizarre là.
1: Non, je vois pas de quoi tu veux parler.
0: L'odeur ira 150 en plus, je pense. On la met sur la même note,
1: hein?
0: Eh ben voilà, c'est une bonne matinée tout ça.

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Ce que vous vous apprêtez à vivre.

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1: Bonjour à tous, c'est Manon, bienvenue dans Matraque Bien-Aimée. Aujourd'hui, je vous emmène à la mer avec Cloud Surf de Bird feat. Stéphane Vogel alias Bird est un artiste qui aime explorer la musique électronique mélodique. Ses musiques sont à la fois planantes et dansantes. Il a commencé à explorer sa passion pour la musique à partir du confinement. Jux, lui, est un beatmaker qui amène plus de rythmique à Cloud Surf. Ce morceau fait partie du tout premier album de Bird, intitulé « Take Off », sorti en octobre. D'ailleurs, petite anecdote entre vous et moi, pour réaliser son album, Bird a même été capté des sons de nature lui-même. On sent bien les influences UK Garage qui ont inspiré l'artiste. Pour moi, c'est le son parfait si tu veux à la fois évacuer des énergies négatives par la danse ou être dans ta bulle. Cloud Surf, c'est sorti début septembre. De quoi nous rendre nostalgiques des soirées d'été tardives sur la plage. Vous êtes toujours sur Prune et je vous laisse apprécier Cloud Surf de Bird feat.

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1: Bonjour à tous, vous êtes avec Louise sur Prune 92 FM. Cet été, Prune te propose un agenda estival tous les premiers lundis du mois. C'est parti pour nos recos sorties du mois de juillet.

0: Tout l'été jusqu'au 4 septembre, c'est le grand retour des mythiques concerts sauvages, des concerts gratuits en plein air sur la terrasse du Ferrailleur. Vous y retrouverez toutes les nuances du rock actuel et émergent au bord de la Loire, dans la lumière du soleil couchant. Pour découvrir toute la programmation, rendez-vous sur le site du Ferrailleur.
1: Le soleil brille dans le ciel, on entend la musique qui sort par les fenêtres des appartements.
2: Maman, on va voyager couché dans le vent?
1: Oui.
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0: Rendez-vous dans le grand quartier populaire de Bellevue pour découvrir le festival de contes héroïnes de sept lieux. Sept lieux insolites, une cuisine partagée, un atelier de couture, une épicerie communautaire et d'autres encore, deviennent le théâtre d'histoires fascinantes où les héroïnes de légende se mêlent aux héroïnes du quotidien. Le festival a démarré en juin et il se poursuit encore jusqu'au 30 juillet. Tous les spectacles sont gratuits sur réservation.

Entre têtes d'affiches et découvertes, le festival Les Escales bat son plein sur l'île du Petit Maroc à Saint-Nazaire du 24 au 26 juillet. Seront présents Benjamin Biolay et Archive, mais aussi Samy Galbi, Algar et de nombreux artistes émergents et émergentes passés par Prune.

0: Comme chaque année, les fans de Sound System seront comblés par le Dub Camp, festival incontournable de musique dub qui bat son plein au lac de Vioro à Jouer-sur-Erdre. Rendez-vous du 10 au 12 juillet. Et si vous ne pouvez pas vous y rendre, vous pourrez toujours en profiter sur le 92 FM puisque l'équipe du Get Up Radio Show y sera présente en direct du vendredi au dimanche de 16h à 18h.
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0: Connaissez-vous le festival Rebond ? C'est un festival des arts de la rue qui animera le quartier Malakoff et Saint-Donatien du 10 au 12 juillet à Nantes. Un florilège de spectacles en plein air à découvrir gratuitement. Une dernière recommandation avant de clôturer cet agenda. Tous les deux ans, quelque part au cœur des forêts de l'Anjou, se dresse un village éphémère où l'art et l'humain sont célébrés. Organisé par le collectif Sphère, Aelips propose du 17 au 19 juillet une expérience authentique mêlant musiques électroniques et connexions humaines. Réserve tes places pour connaître le lieu, tenu secret pour le moment. L'agenda, c'est déjà terminé pour aujourd'hui. Si vous n'avez pas tout retenu, pas de panique, il reste consultable sur prune.net et sur notre page Instagram, @radio-prune. Passez un bel été sur Prune.
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1: Acétone, l'émission qui décape les programmes électoraux et les discours politiques une fois par mois sur les ondes de Radio Pulsar.
2: Je ne demande pas qu'on me dise merci, mais qu'on soit juste.
3: Et nous pourrons exprimer nos désaccords parce que fondamentalement, monsieur le président Mélenchon, nous sommes d'accord.
1: Les services publics et leur démantèlement, c'est le sujet qui nous occupe pour l'heure à venir.
4: La CAF, les impôts, le service des douanes, évidemment la Poste, la caisse primaire d'assurance maladie, tous ces grands réseaux qui sont au cœur de notre vie quotidienne.
1: Si le terme apparaît peu dans les programmes électoraux, on ne cesse d'évoquer l'école, la santé, la justice, l'armée, dans une apparente volonté de services publics de qualité. Un discours qui perd un peu de son vernis dès lors que l'on voyage dans les territoires ruraux, dans les quartiers pauvres, ou lorsque l'on observe de plus près le travail des agents publics. C'est ce qu'affirme le député Mathieu Ravigna dans un discours de 2014 dont la portée dépasse largement les frontières du Canada.
5: Ils viennent me voir parce qu'ils se disent débordés à force de se faire demander d'en faire plus avec moins. Le niveau de détresse psychologique au sein de la fonction publique en témoigne, Monsieur le Président. Monsieur le Président, assez, c'est assez. Les fonctionnaires fédéraux n'ont pas apporté le poids de la course contre le déficit de ce gouvernement. Ces attaques incessantes envers ceux et celles qui sont à la base de nos services publics doivent cesser immédiatement.
1: Au programme de cette émission, on rencontrera Claire Lemercier, historienne, co-autrice de « La valeur du service public », paru en 2021. On dressera le portrait d'un postier avec l'aide de Nicolas Jounin, sociologue qui s'est fait embaucher à La Poste à la fin des années 2010. Il y aura de l'action dans la chronique ciné de Thomas, puis on remontera le temps dans la chronique historique de Jean-Pierre. Et tout de suite, on débute cette émission avec Claire Lemercier, historienne, directrice de recherche au CNRS, spécialiste des institutions à la frontière entre le public et le privé et de l'histoire sociale de l'activité économique.
6: Bonjour.
1: Bonjour Claire Lemercier. Avec Julie Gervais, politologue, et Willy Pelletier, sociologue, vous avez étudié les mécanismes à l'origine de ce démantèlement, de ce recul des services publics à travers deux livres.
6: Tout à fait.
1: La valeur du service public paru en 2021 et La haine des fonctionnaires qui vient de paraître en septembre 2024. Première question, pourquoi vous vous êtes intéressée à ce sujet ?
6: Alors moi, ça m'avait intéressé l'histoire des services publics déjà sur une commande en fait faite par des économistes à un moment il y a quelques années. Et je m'étais aperçue qu'il n'y avait pas tellement de synthèse sur l'histoire réelle vécue des services publics. Finalement, il y avait des synthèses juridiques sur l'apparition de la distinction juridique entre les services publics et le reste et tout. Mais une histoire générale des services publics, il n'y avait pas trop. Donc j'avais tenté ça pour un court article il y a longtemps. Et cette question de parler des services publics en général et pas juste faire une histoire de la Poste ou de l'école ou des chemins de fer, elle nous a été posée vers 2018, je crois, Julie, Willy et moi, par des syndicalistes CGT, en réalité, qui nous ont commandé un ouvrage tout en nous laissant totale liberté sur son contenu, mais en disant on a besoin de quelque chose qui parle des services publics en général, de transversal, sur leur histoire ancienne et puis plus encore sur leur histoire récente, hein, cette histoire de politique publique qui finissent par les tuer. Et donc c'est comme ça qu'on s'est trouvé embarqué, Julie, Willy et moi, ayant chacune fait des recherches sur des tout petits bouts du sujet, finalement à lire beaucoup de travaux de nos collègues spécialistes de différents services publics et à essayer d'en proposer des synthèses vraiment lisibles par n'importe quelle personne intéressée.
1: En faisant des recherches sur le sujet, on se rend compte que ces dernières années, et d'autant plus ces derniers mois, il y a beaucoup de sujets de reportage qui portent sur les services publics. D'après vous, d'où vient cet intérêt croissant ?
6: Il n'y avait pas tellement de bibliographie spécialisée, et moi encore militante sur les services publics en général, encore une fois. C'était vraiment sur chaque service public, et surtout depuis l'an dernier, dans notre vécu, il y a de plus en plus de demandes médiatiques. Et notre impression, qui n'est pas très originale, en fait, c'est que c'est beaucoup le Covid qui a fait ressortir l'importance des services publics dans nos vies, des services publics de santé, mais pas que. En fait, il y avait plein d'autres services essentiels, la poste, le nettoyage et autres, qui sont apparus. Et peut-être aussi, moi, c'est un ressenti des discussions publiques autour des ouvrages, que la perte d'accès aux services publics dans beaucoup d'endroits, soit par les fermetures en zone rurale et en banlieue, et aussi par la dématérialisation, elle a fait sentir aux personnes à quel point on avait besoin de services publics. Ce constat de leur importance pendant le Covid, et puis ce constat de leur disparition, malheureusement, de long terme, mais accéléré par la dématérialisation, qui, je crois, ont contribué à mettre le sujet en général sur la scène politique, ce qui n'était vraiment pas le cas avant. Évidemment, ça culmine là avec la proposition de Lucie Castet du collectif Nos Services Publics comme Première Ministre.
1: Justement, vous parlez de services publics en général. Qu'est-ce qui permet de regrouper certains services sous cette appellation? Et est-ce qu'on peut faire un petit voyage dans le temps pour retourner à l'époque de leur apparition?
6: Je dirais qu'il y a essentiellement deux étapes, si on regarde pour la France, mais c'est vrai dans d'autres pays aussi. C'est que les premiers services publics qui ont été largement financés par l'État, même quand ils étaient mis en place par des entreprises, au XIXe siècle, c'était plutôt des services publics qui visaient à aider les entreprises à mieux travailler. C'est tout ce qui va relever de l'infrastructure, les transports, les télécommunications, le télégraphe, puis le téléphone, le train et les canaux, puis les autoroutes au XXe siècle. Et donc, on oublie souvent, je pense qu'aujourd'hui, on assimile souvent, vite fait, quand on dit les services publics, c'est trop cher, les services publics à l'aide aux pauvres. En fait, les services publics, c'est très utile aussi pour les entreprises et pour les riches, en particulier tout ce qui est transport et communication. Donc au 19e, les services publics, c'était surtout ça, ces services d'infrastructure qui étaient encore assez peu utilisés par les particuliers et notamment par les plus pauvres. Et l'évolution de fin 19e siècle avec la Troisième République et plus encore du 20e siècle, c'est d'inclure dans les services publics avec un financement de l'État, et petit à petit l'embauche de fonctionnaires, des services qui visent plutôt à des formes d'égalisation entre groupes sociaux, et qui vont être notamment l'école, même s'il y avait des formes d'école publique avant, mais il y a quand même un vrai changement avec Jules Ferry, plus d'universalité, plus de financement public, etc. Et puis petit à petit les différents types d'aides sociales, l'embauche d'assistantes sociales par exemple qui commence dans l'entre-deux-guerres, les différentes formes d'aide au logement, que ce soit en donnant de l'argent aux personnes ou en construisant des HLM, qui est vraiment un truc du XXe siècle. Donc grosso modo, au XIXe, les services publics, c'est plutôt pour égaliser les territoires entre eux, au bénéfice des entreprises. Et au XXe siècle, il y a cette ambition d'utiliser les services publics pour ajouter de l'égalité entre les personnes, entre les groupes sociaux. C'est toujours que des ambitions, hein. Après, ça ne veut pas dire que les services publics ils ont réalisé un parfait libre accès, une parfaite égalité. Mais disons que c'est les objectifs qui les distinguent, finalement, de ce que peuvent fournir des entreprises qui n'ont pas nécessairement cette même ambition de libre accès ou d'égalisation.
1: Dans vos travaux, vous avez choisi d'utiliser le mot « massacre » pour parler de ces démantèlements. Est-ce que vous pouvez nous expliquer pourquoi vous avez fait ce choix ?
6: Oui, on emploie le terme « massacre » carrément, notamment dans notre premier livre, en assumant qu'il y a des massacres concrets d'écosystèmes, notamment un des services publics qui a beaucoup été victime de ces démantèlements, c'est l'Office national des forêts, par exemple. Donc là, il y a vraiment des plantes et des animaux qui meurent. Et malheureusement, il y a aussi des humains qui meurent, même si on ne sait pas le quantifier, mais dans la grande misère de l'hôpital et des EHPAD, ces dernières années, il y a certainement des pertes d'années de vie pour des personnes qui sont en jeu. Après, évidemment, quand on dit massacre, c'est souvent plus métaphorique. C'est l'idée que ce qui souffre quand on détruit certains services publics, ça peut être des régions entières, alors où toute la population humaine ne meurt pas, mais où l'activité économique, l'ambiance meurt. Ça peut être les relations dans des services, etc. Et ce qui est compliqué, c'est qu'on n'est pas revenu sur l'expansion des choses qui doivent relever des services publics. Jusqu'ici en France, on n'a pas dit d'un seul coup « Ah ben non, on s'était trompé ». Tel domaine devrait être que du domaine du privé. Sauf peut-être la poste, qui est vraiment le cas où on a lâché l'affaire, en fait, les communications, le courrier, donc le courriel qui a remplacé le courrier, Internet et tout. Il n'y a plus aucune volonté de fournir un minimum à tout le monde. Mais sinon, ce qui est frappant, dans ce massacre qu'on date principalement depuis 2000, mais en fait, il y a des choses qui commencent à aller moins bien dès les années 1980, c'est que l'État n'a pas dit clairement « on abandonne certains services publics ». Et les Français restent globalement très attachés aux services publics. Et on n'a pas entendu beaucoup d'élus dire « je sais pas, il faudrait privatiser l'école, il faudrait privatiser la santé », comme ça peut exister dans d'autres pays. Mais on fait semblant qu'on garde cette ambition d'avoir des services publics pour tous les domaines où il y en a eu qui ont été instaurés au 19e ou 20e siècle. Mais dans le même temps, on leur met comme objectif unique de faire des économies, de fonctionner comme les entreprises. On dit ça suffit l'égalité, il faut faire de l'équité, qui est une sorte d'égalité mais pas égale. Et donc c'est ça qui crée aussi beaucoup de souffrance, qu'on documente notamment quand on parle du vécu des agents publics, des personnes qui font marcher ces services publics. c'est qu'on leur a pas dit allez, on arrête le service public ou allez, on change les objectifs. En théorie, c'est toujours pareil, sauf qu'il faut faire toujours pareil la même chose tout en faisant des économies. Donc c'est vraiment un système d'injonction contradictoire qui est extrêmement mal vécu, en particulier par les personnels des hôpitaux, évidemment,

0: public de qualité.
1: Et on ne privatise pas, c'est faux.
2: Alors, en vrai, l'actualité et vos travaux montrent bien qu'il y a quand même un rétrécissement de la sphère des services publics. Les exemples de La Poste, la SNCF et plus récemment les propositions concernant l'audiovisuel public en témoignent. Est-ce qu'on peut revenir un peu sur les techniques, les manières de démanteler ces services publics et qui permettent à leurs auteurs de garder un apparent discours de maintien tout en faisant le contraire?
3: En fait, on a été inspiré par des collègues qui parlaient de mise en faillite des services publics, notamment Jean Finet qui a travaillé sur la SNCF et qui insiste avec ce terme de mise en faillite sur le fait que c'est pas un truc naturel en fait, le fait que la SNCF ou la Sécu se retrouvent en déficit. C'est des décisions politiques qui ont été prises qui les mettent en difficulté financière. Après, on peut les montrer du doigt pour dire bah alors vous perdez de l'argent des contribuables et faire des privatisations, leur donner encore moins de moyens, etc. Et c'est Julie Gervais, en écrivant notre premier livre, qui a réalisé qu'il y avait un vrai parallèle avec le fonctionnement des agresseurs vis-à-vis des victimes d'agressions, notamment d'ailleurs les agressions sexuelles sur enfants ou personnes vulnérables en général. Ça peut paraître un peu choquant comme parallèle, mais on retrouve vraiment les mêmes étapes. Il y a isoler la victime, hein, et on voit beaucoup de réformes qui visent à découper, redécouper les services publics, déplacer les gens à l'intérieur. En gros, éviter qu'il y ait des identités collectives fortes qui permettent de résister à la critique du service public. Comme par exemple le collectif des cheminots, bah, il tient encore un peu, mais il a été fragmenté par le découpage de la SNCF en plusieurs entreprises, par l'évolution du statut qui fait que les jeunes n'ont pas forcément les mêmes statuts que les plus âgés, donc ne vont pas revendiquer ensemble. Donc, un petit peu comme on va isoler une victime d'agression pour éviter qu'elle se plaigne, là, on va découper, redécouper les organisations, les personnes pour éviter qu'elles résistent collectivement. C'est un premier aspect. Et puis, il y a cet aspect de mise en faillite, c'est-à-dire d'employer tous les moyens possibles pour mettre la culpabilité sur la victime. Donc, bah, comme dans une agression, dire ouais, mais qu'est-ce qu'elle faisait là à cette heure-là, en gros, ou comment est-ce qu'elle était habillée, ainsi de suite. Là, la manière de mettre la faute sur les services publics qu'on veut démanteler ou vendre au privé, ça passe soit par des accusations de mauvais services aux usagers et usagères, soit par des accusations de pertes financières. Mais quand on regarde, en fait, souvent ces mauvais services ou ces pertes financières sont les conséquences directes de précédentes réformes par les personnes qui portent les accusations ensuite.
2: Est-ce qu'on peut revenir un peu sur la technique de l'isolement qui, si j'ai bien compris, consiste à subdiviser les services publics pour vendre les parties les plus rentables tout en gardant les autres?
3: C'est un vieux mécanisme, hein, dire on va privatiser les profits, socialiser les pertes. C'était un slogan critique déjà, je crois, dans les années 1980 ou même 1970. On le voit très très bien avec les trains. Donc d'un côté, on va découper la SNCF, en particulier entre les TGV qui vont à l'étranger, Eurostar, Thalys et tout, c'est à chaque fois une société différente, et les trains express régionaux. Et donc par nature, les trains express régionaux, ça rapporte moins, en fait, parce que c'est un service public qui est là pour que les gens puissent aller au travail, et qui est plutôt subventionné par l'État que payé par les billets, tandis que l'Eurostar, vous pouvez faire payer les billets très très cher et donc se rapporter un peu plus. Et à côté de ça, moins connu, il y a le découpage entre les parties de la SNCF qui concernent les trains et où on peut faire payer les consommateurs, et puis ce qu'on appelle le réseau ferré de France, qui est les lignes. Et donc, ben oui, du coup, les lignes de train, elles font pas payer les gens qui les empruntent. Donc, réseau ferré de France, il est tout le temps déficitaire. Et ses dirigeants sont accusés d'être des mauvais gestionnaires et ceci et cela. Mais le problème, c'est qu'on ne peut pas faire de train sans les rails. Donc, découper les deux, les confier à des entités différentes et après dire « Oh, d'un côté, il y a du déficit », c'est vraiment c'est cette stratégie d'isolement, de saucissonnage et de mise en faillite qui est à l'œuvre de façon assez caricaturale et avec des conséquences tout à fait concrètes parce que l'entretien des lignes de train, c'est une urgence dans le monde entier et le non-entretien, ça peut provoquer des accidents, y compris mortels, hein, comme à Brétigny il y a 11 ans. Sur la ligne de train Paris-Orléans, qui est aussi une ligne de banlieue, où le non-entretien a fait plusieurs morts.
2: Allez, je vous embarque. Avec Henri Salvador, on est en 1962, et pas de danger, ça secoue juste un peu.

0: Selon vous, Claire Lemercier, est-ce qu'un service public doit être rentable? Et sinon, comment le finance-t-on?
1: En fait, il semble que la définition même des services publics, c'est un petit peu qu'ils ne peuvent pas avoir qu'un impératif de rentabilité, au sens où si l'activité allait avoir lieu de toute façon parce qu'elle était rentable, on pourrait se dire « Ok, le privé va s'en occuper, quoi ». Donc, dans la notion de service public, ça peut recouvrir beaucoup de statuts différents. Il y a plein de services publics qui ne sont pas rendus par des fonctionnaires, mais c'est vrai qu'il y a toujours un petit peu l'idée qu'il y a une forme d'implication et de financement par l'État. Donc, la réponse de base, c'est que si le service public n'est pas rentable en soi, il faut qu'il soit financé par l'impôt, ou en tout cas par une forme de, on dit, péréquation, pour être un peu technique, de transfert de ceux pour qui ça pose pas de problème vers ceux pour qui ça pose des problèmes. Un exemple classique de péréquation, on parlait des trains avant la pause, c'est le fait que pendant longtemps, les tarifs de la SNCF, ils ont été au kilomètre parcouru. Que vous fassiez des kilomètres sur des voies en montagne où il a fallu faire des tas de viaducs, de tunnels, etc., ou que vous fassiez des kilomètres dans les plaines de Picardie. Donc l'idée, c'était grosso modo, bah, ça coûte pas trop cher de faire des trains en Picardie, là ça va rapporter, on va utiliser ce que ça rapporte pour financer le fait de faire des trains dans les Alpes. Ça, c'est un premier mode de financement des services publics en se disant, bah, au global, ça va s'équilibrer, mais on ne demande pas à chaque petit tronçon d'être rentable. Et puis bah, sinon, si l'ensemble n'est pas rentable, typiquement les dépenses de santé, c'est compliqué à cet égard, on va les financer par l'impôt au sens large, en fait, des prélèvements, des cotisations. Mais le cas des dépenses de santé, il est intéressant parce que c'est quoi des dépenses de santé rentables? En fait, c'est compliqué. Si les personnes riches, les entreprises, etc. ont quand même accepté globalement au cours du XXe siècle qui est quelque chose comme la sécurité sociale, la médecine de prévention, les hôpitaux publics et tout, c'est qu'à un moment, pour le dire un peu brutalement, les riches et les patrons ont compris qu'il était dans leur intérêt que les pauvres ne transportent pas des épidémies partout, n'aillent pas crever dans la rue devant chez eux. Enfin, l'idée qu'une forme de santé de l'ensemble de la population, c'était à l'arrivée bénéficiaire pour tout le monde, et y compris économiquement en fait. C'est-à-dire qu'avoir des épidémies, avoir des agents qui ont des maladies chroniques ou des handicaps, à la fin, ça coûte cher, en fait, d'une façon ou d'une autre, même si on choisit longtemps de les ignorer. Donc c'est compliqué, la rentabilité de la santé, en fait. Quand on calcule bien, on a envie de dire faire de la prévention, c'est plus rentable, sauf que c'est super difficile à comptabiliser. Et aujourd'hui, les impératifs de rentabilité qui sont mis sur les hôpitaux, par exemple, ça va plutôt être faites des opérations qui coûtent pas cher en grand nombre. Faites des prothèses de hanche, qui est quelque chose qui, bah, heureusement pour les gens concernés, est bien maîtrisé, qui se fait sur la journée. On peut en faire plein à la suite. Donc bah, du coup, les cliniques le font. Et en fait, ce qui est fou dans les politiques publiques de santé des dernières décennies, c'est que les hôpitaux publics, ils sont aussi incités à faire au maximum des prothèses de hanche et à pas trop traiter les gens qui ont des maladies chroniques compliquées. Mais bon, bah, si c'est pas les hôpitaux publics qui le font, personne ne va le faire, en fait. Et donc la question, c'est est-ce qu'à la fin, pour la société en général, ça serait pas rentable de mettre un peu de produit d'impôt pour que les diabétiques soient traités, plutôt que de se retrouver, je sais pas, avec plein de personnes orphelines, d'enfants orphelins, parce que leurs enfants diabétiques sont morts, en fait. C'est vraiment ce genre de calcul-là.
0: Justement, au vu de ces effets négatifs des privatisations de services publics, je me demande qui sont les personnes qui peuvent encore aujourd'hui les défendre et quelles justifications sont invoquées.
1: Bien sûr, au départ, il y a quand même des gens qui détestent les services publics et qui détestent l'égalité derrière tout ça. J'ai envie de dire, ces gens-là, ils ont toujours existé, déjà au 19e siècle et tout. Il y avait des gens qui disaient, ouais, l'éducation publique, c'est n'importe quoi. Et la question, c'est comment ces discours-là, ils ont pu finir par avoir des effets sur la réalité. Alors, on commence à répondre en parlant notamment du quotidien d'une directrice d'hôpital aujourd'hui, en soulignant à quel point elle passe son temps à courir après les urgences, à faire des journées pas possibles, à remplacer des gens alors qu'elle n'a pas les effectifs, etc., à être le nez dans le guidon, et à être le nez dans le guidon dans son bureau, avec ses sous-chefs, avec des fichiers Excel, avec jamais le temps ni l'incitation d'aller dans les services pour parler avec les personnels. En gros, elle voit les personnels que comme des problèmes. Donc c'est une des réponses, c'est que c'est des gens qui sont également surmenés en fait et qui réfléchissent plus, donc qui appliquent juste ce qu'on leur a appris dans les écoles. Et ce qu'on leur a appris dans les écoles, c'est ces trucs de rentabilité à tout prix, plutôt que de regarder les effets à long terme sur les services publics. Et puis, On évoque aussi leurs impératifs de carrière pour souligner qu'aujourd'hui, si vous débutez une carrière de grand chef ou de même de moyen chef dans le public, donc si vous êtes ou vous allez être directeur ou directrice d'hôpital, d'EHPAD, d'un service du ministère de l'Éducation, d'une agence départementale qui s'occupe de services sociaux, etc., l'image de la bonne carrière, c'est pouvoir montrer que vous avez fait des économies, pouvoir montrer que vous avez fait des réorganisations. Et c'est aussi changer de poste tous les 3 ans un peu radicalement. Souvent géographiquement, mais plus encore par secteur. C'est-à-dire qu'aujourd'hui, c'est complètement has-been de faire toute sa carrière dans l'administration de la santé ou dans l'administration de la culture, etc. Le top de la carrière, c'est changer tout le temps. Et donc, nécessairement, c'est vraiment quasiment un problème esthétique. Si c'est ça, une belle carrière, vous ne pouvez pas vous intéresser à ce que font les gens qui sont en dessous de vous. Vous n'avez pas le temps. Donc, vous allez traiter des médecins comme des chefs d'orchestre, comme des profs. Et le seul moyen de faire ça, finalement, c'est de les traiter comme des quantités comptables avec des ratios à optimiser, quoi. Donc, c'est ce qui est sans doute assez triste, à vrai dire, pour les gens qui vivent ça. D'ailleurs, il y en a qui n'en sont pas très contents. Et donc, les personnes qui arrivent au top de la fonction publique depuis plus d'une vingtaine d'années, c'est celles qui ont complètement intégré cette histoire de faire des économies à tout prix. Et donc, ils peuvent se retrouver à tenir un double discours, en fait, à dire « Ah, on est pour la qualité, les services publics, c'est pour l'égalité, c'est très différent du privé, etc. » Mais discours qui ne correspondent pas à leurs pratiques quotidiennes et à leur discours quotidien vis-à-vis de leurs subordonnés. Mais en ne disant pas qu'ils font ça pour détruire les services publics, parce que ce qui est le plus triste, à mon sens, c'est qu'ils font ça souvent en pensant qu'en fait, c'est bien pour les services publics.
0: Ces personnes qui œuvrent au démantèlement, vous leur donnez un nom, c'est la noblesse managériale publique-privée. Est-ce que vous pouvez nous expliquer d'où vient ce terme et en fait, de qui il parle ?
1: Alors ce truc de noblesse, ça correspond à ce que disait Pierre Bourdieu précédemment sur le fait que les hauts fonctionnaires en France, c'est quand même un groupe très fermé, très uniforme, très masculin, très blanc, très né dans les mêmes villes, très enfant de riche. Et par contre, ce qui a changé par rapport à Bourdieu qui parlait de noblesse d'État, nous on dit noblesse managériale publique-privée pour insister sur le fait que c'est des gens qui considèrent que c'est pareil de diriger un morceau d'une entreprise ou une entreprise que diriger un morceau de service public. Et que ça devrait se faire selon la même science, en gros, qui est le management. Avec cette idée d'un généralisme complètement fou, où les mêmes principes extrêmement abstraits devraient servir à diriger un hôpital, une branche d'une entreprise, une municipalité, etc. Donc c'est des choses qu'on leur apprend à 20-25 ans dans les grandes écoles, et qui sont re-renforcées par leurs collègues lorsqu'ils et elles arrivent sur leur premier poste. Ça date déjà des années 80-90, donc en fait, toutes les personnes qui sont en poste de pouvoir aujourd'hui, elles sont passées par cette lessiveuse-là au départ.
0: Je crois qu'il y a aussi quelques cas d'alternatives ou de résistance à ce démantèlement.
1: Voilà, on a essayé d'insister sur des cas où il y a des collectifs, hein, parce que c'est pas tellement possible de résister tout seul, qui parviennent à résister. Ça peut être des collectifs d'agents publics qui se mettent d'accord dans leur service, en gros pour répondre vite fait aux indicateurs qui leur sont demandés, et puis en sous-main faire plutôt leur vrai travail. Que ce soit placer des chômeurs à Pôle emploi ou faire des contrôles fiscaux, ou ça peut être des réinventions locales de services publics, alors qu'ils sont toujours fragiles parce qu'il y a des vrais problèmes de financement des collectivités locales et des associations pour non seulement maintenir les services publics historiques, logement, aide sociale, etc., mais aussi inventer des nouveaux services publics. À Grande-Synthe, ils ont des percherons municipaux, des chevaux qui remplacent certaines camionnettes, ils ont des fours à pizza municipaux. Ça peut paraître anecdotique, mais en fait, c'est aussi très bon pour la popularité du service public. Et puis, ça prouve qu'on peut inventer des nouvelles choses à collectiviser encore maintenant.
0: En quoi est-ce que les services publics peuvent-ils ou pourraient-ils être un antidote face à une montée de l'extrême droite ?
1: Les services publics, c'est les endroits où il y a du commun, c'est les endroits où on se rencontre alors qu'on est différent, c'est les endroits où ça redistribue. Et donc, sur le papier, en théorie, c'est un très bel antidote au RN. Mais en pratique aussi, en fait, parce qu'on voit que le RN, c'est très lié au fait que les gens restent chacun chez soi, et donc reconstituer des formes de lieux communs qui peuvent passer au départ par une association, un bistrot, une librairie, une municipalité. Mais c'est jamais des gens tout seuls qui vont remplacer l'État, hein. Je suis pas naïve, mais sur un point en particulier, des gens tout seuls localement peuvent se coordonner, essayer de se battre pour obtenir l'argent de l'État, essayer de faire soi-même. C'est certainement un des meilleurs antidotes au RN parce que c'est un faire ensemble plutôt que de se liguer les uns contre les autres.
0: Eh ben, merci beaucoup, Claire Lemercier.
1: Merci.
0: On a mis les références de vos travaux sur notre page Acétone, sur le site de Radio Pulsar. Et tout de suite, on écoute une chanson écrite par les personnels soignants des urgences de Valenciennes en 2019 et qui se posait les mêmes questions que nous. 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

0: Après s'être attardé sur les techniques des démantèlements de services publics et leur logique, on vous propose de rentrer un peu plus en profondeur dans l'un de ces services publics avec Nicolas Jounin, sociologue, qui a vécu le quotidien d'un postier en se faisant embaucher à la fin des années 2010 dans un bureau de poste de banlieue. À l'époque, la poste est encore un service public, mais les moyens humains et matériels baissent et les conditions de travail de pire en pire.
1: Alors moi, j'ai travaillé 5 semaines dans un centre de distribution du courrier dans la périphérie d'une grande agglomération où les tournées étaient distribuées exclusivement à vélo, les courriers. Enfin, et certains recommandés et les colis évidemment sont distribués en voiture, mais là même par une autre agence dédiée. Les gros colis en tout cas ne sont pas distribués par les facteurs eux-mêmes puisque en vélo on peut pas. Alors après, moi j'y ai travaillé que 5 semaines, pile au moment d'une réorganisation effectivement, mais j'avais déjà fait des dizaines et des dizaines d'entretiens avec des facteurs, j'en ai refait après, et aussi avec des directions, avec des membres, des encadrants, notamment ces encadrants qui conçoivent les nouvelles tournées, qui conçoivent les réorganisations et qui sont d'ailleurs nommés eux-mêmes organisateurs. La journée d'un facteur ou d'une factrice, elle se déroule en deux gros morceaux. Enfin, le premier morceau, il est à l'abri du public, c'est ce qu'on ne voit pas, c'est toute la partie de tri, c'est-à-dire qu'on a un certain nombre d'objets postaux, des courriers, des colis, des recommandés, et donc il faut les trier par tournée, puis dans l'ordre de la tournée. Donc là, c'est beaucoup de travail manuel devant des casiers. Alors c'est une partie du travail de facteur qui prenait à peu près la moitié de la journée du facteur il y a encore, je pense, 20 ou 30 ans. Aujourd'hui, ça a été beaucoup réduit parce que ce sont de plus en plus des machines qui, en amont, trient le courrier des facteurs. Donc il y a moins de travail de tri proportionnellement pour les êtres humains. Et donc le deuxième morceau de la journée prend une part de plus en plus importante, c'est être sur les routes, dans les rues, soit à pied, soit en vélo, soit en scooter à trois roues qui s'appelle le Stabi, soit en voiture suivant le type de zone. Plus c'est urbain, plus le mode de locomotion est léger. Et on a tous ces objets, des courriers d'un côté, des recommandés, des colis, et des publicités, et on doit distribuer tout ça sur un périmètre donné qu'on appelle la tournée. Alors les horaires, c'est assez variable d'un site à l'autre. Historiquement, c'était un métier où on commençait très tôt et on finissait grosso modo en début d'après-midi, quoi. On pouvait commencer vers 6h du matin et finir vers 13h, enfin on commençait un peu plus tard, finir vers 13h, 14h, ce qui pouvait laisser une après-midi à soi, avec des journées qui font pas forcément, suivant les endroits, pas forcément 7h, qui font moins parce qu'on travaille par contre 6 jours sur 7, du lundi au samedi. Mais de plus en plus, la Poste a décalé les horaires vers des horaires plus standards, plus classiques. On commence plus tard, mais aussi on finit plus tard et avec une pause déjeuner au milieu. Alors, c'est pas tous les facteurs et factrices qui ont une pause déjeuner, mais ça a été pas mal développé depuis une dizaine d'années. C'est un travail qui est quand même très solitaire. On est un peu un petit entrepreneur de sa tournée. Et alors, il y a des moments qui sont collectifs, qui sont plutôt réduits par rapport à avant parce que c'était le moment du tri. Et il y a notamment ce qu'on appelait le moment du tri général, où là, on dispersait, on triait le courrier par tournée. Et donc, on fait tous la même chose, puisqu'on reçoit du courrier en vrac, qui est destiné au centre de distribution où on travaille. Et puis, on le distribue sur des casiers qui sont tous identiques. Donc, c'est là où on échange le plus, parce qu'on peut avoir un doute sur telle adresse pour telle tournée ou pour telle autre. Et donc, on échange avec les collègues. Et puis après, il y a un second temps où on fait le tri individuel. Donc, on est là devant le casier de sa tournée et on trie le courrier dédié à sa tournée dans l'ordre de la tournée. Et là, c'est déjà un peu plus un face-à-face avec soi et avec sa tournée, en tout cas quand on est, comme on dit, titulaire de la tournée. Puisqu'après, il y a tout un tas aussi de personnes qui sont remplaçants, qui vont d'une tournée à l'autre. Et puis, on a aussi beaucoup d'intérimaires, suivant les centres de distribution de courrier. Ça peut aller de 10 à 50% des effectifs intérimaires ou CDD. Donc, des gens qui sont aussi dans une phase de découverte, des fois du métier même, et en tout cas des tournées auxquelles ils ont à faire. Le métier de facteur, il y a des compétences à reconnaître, savoir qu'est-ce qu'on fait d'un recommandé, un certain nombre de procédures. Mais une partie des compétences qu'on développe sont des compétences ultra spécifiques de connaître sa tournée, de connaître le chemin, de pas se perdre, de comprendre dans quel ordre il faut faire la tournée, qu'est-ce qui est le plus rationnel pour bien distribuer la tournée le plus vite possible et sans se tromper, sans oublier personne. Et puis au fur et à mesure aussi des connaissances, des habitudes des usagers qui se trouvent sur la tournée. Au moment, on sait que c'est pas la peine de sonner chez telle personne à 10h le mardi parce qu'elle sera jamais là pour recevoir le recommandé. Donc, éventuellement, se débrouiller autrement ou bien savoir qu'on va mettre un avis de passage. Il y a au fur et à mesure une connaissance de plus en plus intime de la tournée qui fait qu'on va aussi plus vite quand on est titulaire de la tournée, mais aussi qui fait qu'on va souvent plus lentement quand on est un remplaçant. Et cette connaissance, cette familiarité qu'on acquiert avec la tournée, elle est aussi perturbée par le fait que très fréquemment, tous les 2 ans environ, en tout cas c'est l'objectif de La Poste, les tournées, elles sont redessinées, elles sont redécoupées. Donc la tournée qu'on avait, elle peut disparaître ou en tout cas elle peut être allongée ou allongée d'un côté, raccourcie de l'autre. Mais grosso modo, elle est toujours au final, au global, allongée parce que la contradiction dans laquelle se trouve La Poste, c'est que les volumes de courrier diminuent fortement depuis 20 ans maintenant et que donc ça diminue les recettes de La Poste. Donc elle cherche à diminuer les effectifs de facteurs donc à travers ces réorganisations périodiques qui réduisent le nombre de tournées et allongent les tournées qui restent. On peut se dire il y a moins de courriers, donc il y a moins de travail, donc c'est normal qu'on rallonge les tournées de facteurs et qu'on réduise les effectifs des facteurs. La contradiction, elle est qu'on a depuis 20 ans donc le nombre de courriers a très fortement diminué, de plus de moitié. Mais par contre, le nombre de boîtes aux lettres, il a augmenté de 10 millions. Ça fait davantage aussi de routes, de rues à parcourir pour aller leur remettre ce courrier. Donc le travail nécessaire pour écouler le volume de courrier ne diminue pas forcément aussi vite que le volume de courrier lui-même. Or, les recettes de La Poste dépendent de ce volume de courrier. Donc, à travers une intensification du travail des facteurs, elle cherche à récupérer cette productivité perdue du fait de la, enfin, de ces recettes perdues du fait de la diminution des volumes de courrier. Donc une réorganisation qui donc touche périodiquement à peu près tous les 2 ans tous les facteurs et toutes les factrices, c'est une réduction du nombre de tournées et donc mécaniquement, puisqu'on continue à desservir évidemment l'ensemble du territoire, une augmentation du périmètre des tournées qui restent. Et la manière dont les tournées sont dessinées, c'est on va dire, on va faire cette tournée qui fait 15 km et 1500 points de distribution à desservir, admettons, et on va dire que ça rentre dans une journée de 7 heures. Comment est-ce qu'on sait ou comment est-ce que La Poste pense savoir que ça rentre dans une journée de 7 heures ? C'est pas en allant sur la tournée elle-même, c'est pas en observant ou en chronométrant ce qui se passe, mais c'est en calculant tout ça par le biais d'algorithmes sur un ordinateur. Et effectivement, moi, ce que j'ai été chercher dans mon livre, au-delà de l'observation directe de ce que ça fait, une réorganisation sur le terrain, c'est aussi de quoi La Poste nourrit son algorithme et on relève un certain nombre de biais tout du long du processus qui explique effectivement que les durées produites par cet ordinateur, bien souvent, sous-estiment les durées réelles sur le terrain. Puisqu'on a cette prescription de faire une tournée de telle taille, eh ben, il faut essayer de faire ce qu'il faut pour tenir dans la durée. Alors, soit ils n'y arrivent pas et il y a des dépassements horaires, très importants, qui ne sont pas toujours payés. Là, il y a une variabilité d'un centre de distribution à l'autre, mais un certain nombre de gens n'osent pas demander à se les faire payer. Ils intègrent l'idée qu'ils seraient trop lents et que donc c'est de leur faute s'ils rentrent trop tard. Et on ne va pas chercher après eux pour dire « mais en fait, tu es en train de travailler encore jusqu'à 17h, alors que normalement tu finis à 14h, on va te payer tes heures supplémentaires ». Et puis, pour des gens qui vont aller demander, on va leur dire « mais en fait, le niveau de trafic n'est pas particulièrement supérieur à la moyenne, donc il n'y a pas de raison particulière qu'elle fait d'heures supplémentaires. Il y a le soupçon que peut-être on a été boire un coup au bistrot sur la route. C'est difficile de prouver à sa hiérarchie que si en fait on était en train de bosser tout du long. Et bien souvent, ce qu'on observe quand on accompagne des facteurs et des factrices, c'est que même les pauses auxquelles ils ont droit, ils ne les prennent pas pour pouvoir réussir à boucler leur tournée. Donc il y a d'une part les dépassements horaires, il y a d'autre part la prise de risque. Je dis le code de la route est au facteur ce que le code pénal est un tueur à gage, c'est-à-dire un arrière-plan embarrassant, mais certainement pas un guide. Et donc des facteurs qui roulent trop vite, des facteurs qui roulent sur le trottoir de gauche pour pouvoir distribuer directement depuis la fenêtre le courrier dans les boîtes aux lettres sans avoir à descendre de la voiture, des facteurs à vélo qui roulent, ou même un scooter qui roule sur le trottoir, tout ça est interdit, mais ce sont des stratagèmes qui sont inévitables pour réussir à tenir à peu près les temps. C'est connu de La Poste, mais ce n'est pas couvert par La Poste. C'est-à-dire que si vous avez un accident alors que vous roulez à vélo sur le trottoir, on va rejeter la faute sur vous. Et puis, troisième type de manière de s'en sortir et d'essayer de tenir malgré tout, bah, c'est de réduire la qualité de service offerte aux usagers. Un exemple, je pense que connaissent beaucoup d'usagers, c'est j'étais chez moi, il y a un recommandé qui m'était adressé, personne n'a sonné, le facteur, la factrice n'a pas sonné, et je retrouve un avis de passage disant que je n'étais pas là dans ma boîte aux lettres, ce qui est extrêmement désagréable. C'est un moyen de gagner du temps pour la factrice ou le facteur, de mettre un avis de passage plutôt que de sonner, parce que ça va être une opération plus longue de vous le remettre en main propre. Et malgré tout, quand on a épuisé tous ces stratagèmes pour essayer de tenir les temps malgré tout, il y a aussi des facteurs et des factrices qui craquent tout simplement. Et donc, parmi les personnes qui travaillaient avec moi au moment de cette réorganisation dans le centre où je travaillais, il y a eu pas mal d'arrêts maladie qui se sont déclenchés, des gens qui font des formes de décompensation parce qu'ils n'arrivent plus à faire leur travail, à écouler tout leur courrier et ça limite. L'organisation du travail est faite de telle manière que pour être en bonne santé psychique et ne pas souffrir de son travail, d'une certaine manière, il faut n'en avoir rien à faire. Il faut être complètement détaché, il ne faut pas s'identifier ou avoir de l'empathie pour ces usagers qui attendent leur courrier et peut-être qu'ils ne l'ont pas, ou qui étaient chez eux et chez qui on n'a pas sonné. À partir du moment où on est complètement détaché et cynique, on peut à peu près s'en sortir. Et effectivement, on peut des fois retrouver ce comportement, notamment chez des intérimaires qui savent qu'ils ne vont pas rester. Et puis après, il y a toutes les autres personnes, et qui sont probablement plus nombreuses, qui ont un goût du travail bien fait, même si facteur, factrice, c'était pas forcément une vocation. C'est une fois qu'on est dedans, d'une part, il y a éventuellement cette idée du service public, mais sans même avoir cette haute idée de j'appartiens à un service public et j'exerce une mission de service public, il y a tout simplement l'envie de bien faire son travail, une forme de conscience professionnelle, une identification, une empathie vis-à-vis des usagers où on se dit à leur place, j'aimerais bien recevoir mon colis ou mon courrier en temps et en heure, ou a fortiori ma presse quotidienne si je suis abonné au Monde ou au Parisien ou à Ouest France, j'ai pas envie de le recevoir une semaine trop tard. Donc il y a une envie de bien desservir l'ensemble des usagers de sa tournée. Et comme ça, c'est rendu très difficile. Et bien, ce goût du travail bien fait, il peut être frustré et ça peut même être source de souffrance psychique, le fait de ne pas pouvoir faire du travail de bonne qualité. De la même manière que, par exemple, la privation, l'évitement du contact que s'imposent beaucoup de facteurs. Vous discutez avec des facteurs et des factrices, ils ont mille et un stratagèmes pour éviter de parler aux gens. Alors qu'eux-mêmes considèrent que ça peut, évidemment, ça ferait partie de leur travail de renseigner, de donner des renseignements postaux à des personnes, voire même des renseignements sur des personnes qui cherchent leur chemin, parce que des factrices et des facteurs, en général, ils connaissent bien la zone. Donc il y a cette dimension de service public qui déborde le simple geste mécanique de distribuer, de mettre une lettre dans une boîte de lettres. Cette dimension de service public un peu plus protéiforme, elle s'amenuise, elle est difficile à remplir et c'est une frustration pour beaucoup de factrices et de facteurs. Mais parler à des gens, c'est perdre du temps au regard de la quantité de travail qu'ils ont à faire, de la taille du périmètre qu'ils ont à desservir. Et la Poste elle-même, dans ses algorithmes, je disais, elle calcule, elle prescrit le temps des facteurs et le périmètre des tournées par ordinateur. Elle n'a compté aucun temps de contact avec les usagers. C'est une chose d'avoir des algorithmes, mais après les algorithmes, ils se nourrissent de ce qu'on leur donne à manger. Par exemple, la Poste belge qui utilise les mêmes algorithmes et le même logiciel, elle offre quand même à ses factrices et facteurs 2 minutes de contact avec leurs usagers, pour chaque journée.
0: Pour en savoir plus encore sur cette expérience et sur l'organisation du travail à la Poste, je vous invite à lire Le cachet de la Poste, paru en 2021 aux éditions La Découverte. Et on l'entend qui arrive, c'est la chronique ciné de Thomas. Aujourd'hui, il se demande ce qui est politique ou pas dans le cinéma et la place qui tiennent nos services publics.
2: Bonjour à toutes, bonjour à tous. Cette année, au sein de cette émission plutôt politique, j'aimerais parler de cinéma. Je dis émission plutôt politique car à l'heure où j'écris ces lignes, l'émission n'a pas encore de nom. On est en train de voter par email et au moment où je tape ces mots, Mon Point dans ta gueule est au coude à coude avec Flower Power, ce qui augure déjà d'un programme assez mouvementé. Du cinéma donc, mais parler de cinéma et de politique, ce n'est pas forcément parler de cinéma militant. Ce n'est pas toujours choisir des films qui ont un message. D'ailleurs, je crois qu'en général, le cinéma militant ne me passionne pas, car c'est assez souvent un cinéma démonstratif dont j'ai l'impression qu'il me dit ce que je dois penser, et il n'y a rien de plus énervant. Je préfère largement aller voir des films qui ne sont pas ouvertement politiques, je fais des guillemets avec les doigts, comme par exemple Invasion Los Angeles de John Carpenter, qui sous la forme d'une série B de SF, est un pamphlet anticapitaliste. Ou plus récemment, Sabotage, qui est à la fois un polar façon Reservoir Dogs et un appel à l'action directe. Mais il y a aussi des films ouvertement politiques qui sont de grandes réussites. Je pense notamment à La bataille du Chili, le film que Patricio Guzmán a consacré au coup d'État de Pinochet, et plus récemment à El Año del Descubrimiento de Luis López Carrasco, qui a eu le Goya du meilleur documentaire en 2021. Je vous les conseille tous les deux, et je vous préviens, ils durent chacun plus de 3 heures, mais ils sont réellement passionnants. Vous connaissez sans doute cette phrase qu'on attribue à Jean-Luc Godard. Je cite « Le seul vrai cinéma politique, c'est le cinéma porno, car c'est le seul qui donne envie d'agir. » Mine de rien, ce bon mot dit bien l'ambition que devrait avoir un cinéma politique digne de ce nom. L'ambition qu'en sortant de la salle, les spectateurs organisent spontanément une manif, un collectif, un mouvement citoyen, une révolution, pourquoi pas. Mais moi, quand je vois un film qui dénonce une injustice, j'ai plutôt l'impression qu'au lieu de me pousser à agir, ça me dédouane de ne pas agir. Comme si voir un film sur une cause remplaçait le fait de me battre pour cette cause. Alors que non, voir un film n'est pas, ne sera jamais la même chose qu'agir. Lire un livre ou écouter de la musique non plus d'ailleurs, même si, paraît-il, l'art et la culture sont de bons moyens d'éveiller les consciences. Mais je m'éloigne de mon sujet car en fait ce que je voulais dire c'est que moi ce qui m'intéresse plutôt c'est de parler des films qui n'ont rien de politique a priori et d'analyser ce qui est politique dedans, quel message ils délivrent au spectateur, de façon littérale ou de façon induite. On pourrait aussi dire que puisque tout est politique, un film l'est aussi. D'ailleurs, faire un film est déjà une expérience politique en soi, puisqu'il faut organiser une petite société de techniciens, de comédiens, réunis dans le but de créer une œuvre cinématographique. Et on sait que certains réalisateurs sont particulièrement tyranniques quand d'autres sont plus démocrates. Il y a même eu des tentatives de réaliser des films en collectif, comme dans les groupes Medvedkin ou le groupe Ziga Vertov. Et puis, même aller voir un film peut être politique. Par exemple, boycotter les grosses salles commerciales et privilégier les petites salles associatives. Télécharger illégalement les grosses bouses de chez Marvel plutôt que payer 10€ pour les voir dans une salle qui pue le popcorn. Mais, pardon, je m'emporte. Je m'éloigne encore de mon sujet car le thème de l'émission d'aujourd'hui, c'est les services publics qui s'étiolent. Et pour tout vous dire, j'avoue que j'ai eu du mal à trouver de quel film parler. C'est aussi pour ça que je fais des hors-sujets. Cette semaine, j'ai revu Casino de Martin Scorsese et ça m'a bien brassé, mais ça n'a rien à voir avec le thème. Bien entendu, j'aurais pu parler de La Sociale, le documentaire que Gilles Perret a consacré à l'histoire de la sécurité sociale, mais que dire de plus que ce que ce film ne dit déjà ? Côté fiction, le service public le plus représenté est sans doute la police, mais quand on parle de service public, je ne pense pas à la police. Je pense plutôt aux hôpitaux, aux assistants sociaux, à la sécurité sociale, à l'éducation, aux bibliothèques, à ce que Pierre Bourdieu, dans le film « La sociologie est un sport de combat », appelait « la main gauche de l'État ». L'éducation nationale aussi est très présente au cinéma. On peut par exemple penser au Soudoué de Claude Zidi ou à l'élève du Cobu. Mais je ne sais pas si on peut vraiment dire que ce sont des films qui parlent du service public. Déjà, Entre les murs de Laurent Cantet est un peu plus intéressant, puisqu'il pointe certaines failles du système éducatif. Et La Poste alors ? En voilà un service public qui s'étiole, à tel point qu'on ne sait plus très bien si c'est privé, si c'est public, ou les deux, ou ni l'un ni l'autre. Mais bon, va trouver des films sur La Poste. Ah, Lola me souffle que Bienvenue chez les Ch'tis se passe en partie dans un bureau de poste. Zut, je ne l'ai pas vu. Moi, dans ma tête, si je pense à La Poste et à cinéma en même temps, je pense plutôt à Jour de fête de Jacques Tati, où Jacques Tati lui-même joue François, un facteur de campagne, qui, après avoir vu un documentaire sur l'efficacité de la poste américaine, entreprend de faire lui aussi, avec son petit vélo, une tournée à grande vitesse. Jour de fête a été tourné en 1947, donc juste après la Seconde Guerre mondiale, au tout début de ce qu'on a appelé ensuite les 30 Glorieuses, 30 années où les pays d'Europe ont connu une forte croissance économique. 30 années durant lesquelles la France est entrée dans ce qu'on appelle la société de consommation, notamment grâce au plan Marshall, qui était une aide économique des États-Unis pour les pays qui avaient souffert de la guerre, une aide économique accompagnée d'une importation massive de toute la culture des États-Unis, cinéma, romans, musique, bande dessinée, télévision. Aujourd'hui, on appellerait ça le soft power. En exportant leur culture dans tous les autres pays, les États-Unis ont fait en quelque sorte la promotion de leur mode de vie, à tel point qu'on se sent mentalement plus proche des Américains que des Polonais, alors que nous vivons géographiquement plus près de la Pologne. Jacques Tati, avec Jour de fête, se situe dans la lignée du cinéma burlesque, avec son personnage très caractéristique et un peu naïf. Pour moi, le burlesque, c'est une façon de transposer au cinéma la logique du clown. C'est caricaturer en faisant des tonnes. Les personnages burlesques sont souvent de grands naïfs qui vont provoquer des catastrophes en poussant une situation de départ au-delà de sa limite. On pense à Charlot dans Les Temps modernes qui visse des boulons à la chaîne et ne peut plus s'empêcher de faire le geste une fois que la chaîne s'arrête. Dans Jour de fête, Tati se moque de la modernité venue des États-Unis. Ce petit village français bien tranquille va être bousculé par l'arrivée de l'idéologie américaine. Il faut être efficace, il faut aller vite, et c'est ainsi que le facteur François provoque des gags et des catastrophes en voulant trop bien faire. Mine de rien, sous la forme d'une comédie trépidante, Jour de fête préfigure les dérives d'aujourd'hui, où l'on demande aux postiers, mais aussi aux professeurs, aux assistantes sociales et au personnel hospitalier, bref à tous les employés de la fonction publique, toujours plus d'efficacité pour toujours moins de moyens. Et là, je me dis que Casino, le film de Martin Scorsese que j'ai vu cette semaine, est peut-être l'exact inverse de Jour de fête. D'un côté, le petit village français bien tranquille, de l'autre, Las Vegas et ses casinos rutilants, à ma gauche, des relations saines entre les personnages, à ma droite, des relations uniquement guidées par l'appât du gain, ici, un postier rigolo qui veut rendre service, là-bas, des mafieux prêts à tuer pour protéger leur pognon. Je vous laisse méditer là-dessus, à la prochaine.
0: Allez, changement de cap, changement d'époque et de point de vue, puisqu'on voyage 150 ans en arrière avec le théâtre sonore et historique de Jean-Pierre.
3: Paris est un vrai paradis. Point de police, point d'exaction d'aucune façon, point de discute. Paris va tout seul comme sur des roulettes. Tous les corps d'État se sont établis en fédération et s'appartiennent. La Commune de Paris a un succès que jamais aucune forme de gouvernement n'a eu. L'image paraît trop belle. C'est celle que peint Gustave Courbet lors de la Commune de Paris. Bien que Paris soit assiégé depuis plus de 8 mois, que les Parisiens soient réduits à manger du rat et les animaux du jardin des plantes, les Parisiens résistent toujours. Le 18 mars 1871, en 24 heures, le gouvernement et les troupes régulières se replient sur Versailles, sur ordre de Thiers, soldats et agents publics quittent la capitale. Cependant, Thiers enjoint à une poignée de hauts fonctionnaires de rester à leur poste en mission sabotage. En font partie la quinzaine de membres du conseil de direction de la Banque de France. Le 28 mars, la Commune est proclamée et le comité central de la garde nationale prend possession de tous les organes politiques administratifs. Il nomme immédiatement des responsables à la tête des principaux services et prend des mesures d'urgence, car la plupart des chefs de service déserteurs ont emporté le matériel, la caisse, les archives. Au libéralisme économique du gouvernement de Thiers, pour qui l'intervention de l'État se limite à quelques domaines restreints essentiellement régaliens, succède une vision étendue des services publics que le peuple de Paris met en œuvre et autogère. Les efforts sont réalisés par le peuple lui-même, qui prend en charge la production et une foultitude de services indispensables et vitaux sur la base du volontariat, de la nomination et des responsables élus et révocables à chaque instant. Pourtant, tous ces chantiers, toutes ces actions ne se font pas sans questionnement. Mi-mai 1971, la Commune fait encore l'objet de nombreux débats sur sa survie, ses objectifs et son organisation. Écoutons un peu ce qu'en disent quatre de ses fervents partisans.
4: Jules Vallès, journaliste, écrivain, homme politique, condamné à mort et exilé.
5: Nathalie Lemel, militante de l'Association internationale des travailleuses et féministes, déportée en Nouvelle-Calédonie.
6: Lisa Garay, journaliste, a mené une enquête sur la Commune.
7: Louise Michel, institutrice, écrivaine, militante, déportée en Nouvelle-Calédonie.
8: C'est d'armes dont a besoin le peuple.
9: Notre arme est avant tout la conscience politique du peuple.
7: Que nous soyons vainqueurs ou vaincus par les armes, nous devons entretenir et développer cette conscience et avant tout gagner la guerre des idées. C'est de cette conscience politique qu'adviendra aujourd'hui ou demain un monde nouveau que nous devons mettre dès maintenant en chantier. Je ne sais où se livrera le combat entre le vieux monde et le nouveau, mais peu importe, j'y serai.
8: Devant les douleurs et les misères innombrables dont souffrent des milliers de familles, nous devons déclarer que nous ne nous reconnaissons plus le droit de conseiller la modération. Après avoir pardonné en juillet 1830, oublié en février 1848 et dédaigné en septembre 1870, il ne convient plus de recommencer encore une fois ces générosités.
5: La générosité est la première qualité du peuple qui se bat et meurt aux fortifications pendant que nous parlons. Qui réorganise les services publics, qui réorganise la production dans les usines désertées par les patrons et vote pour attribuer les postes de travail, prendre les décisions et nommer leurs représentants. C'est également le peuple qui, quartier par quartier, organise les aides et secours à apporter aux plus démunis d'entre eux et tant d'autres choses comme le fonctionnement de l'école obligatoire et gratuite. Regarde Louise, la conscience politique que tu appelles de tes vœux est déjà là et le monde nouveau en germe dans celle-ci.
9: Mais le siège de Paris continue. Et les moyens de nos ennemis semblent infinis alors que les nôtres s'amenuisent comme peau de chagrin. Et l'argent manque. Nous arrivons au bout des 16 millions de francs, dont 7 millions prêtés par la Banque de France. Ces caisses sont pourtant pleines.
8: Mais bien gardées par les administrateurs de Thiers.
7: 7 millions prêtés à la Commune? Savez-vous que dans le même temps, la Banque de France prêtait 320 millions aux Versaillais?
8: L'argent est là. Enlevons cette arme des mains versaillaises et retournons-la contre eux.
5: Prenons la Banque de France! Elle est à nous!
3: Eh non. La Banque de France ne fut jamais réquisitionnée par les communards. Pourtant, tout ce pourquoi luttait la Commune, la liberté, les acquis sociaux, la justice sociale, supposait une autre répartition des richesses. Bref, une lutte contre les détenteurs du capital. En l'absence de sauvegarde électronique, l'ensemble des données, les livres comptables de la Banque de France, l'argent, l'or, les titres, les billets prêts pour la circulation, les valeurs monétaires et commerciales étaient regroupés à la Banque de France. La commune pouvait aisément démettre le Conseil général, nommer des membres de la commune et développer l'ensemble des services publics, ainsi que d'acquérir les moyens de défendre Paris. Karl Marx le remarque et le dit. À elle seule, la réquisition de la Banque de France eut mis un terme aux ambitions versaillaises. En 1871, comme en 2024, il semble en tout cas qu'accumulation des richesses et développement des services publics suivent des chemins contraires. Le financement de l'école, de la santé, des transports, etc. implique une redistribution difficile à faire entendre aux détenteurs du capital qui cherchent encore à nous faire croire à des lois économiques rendues incompréhensibles par le discours d'experts en PIB, dette, inflation, récession, récession à double taux, millions, milliards. Quelle réalité se cache derrière ces mots? Quelle volonté? Quels intérêts? Et quand en finirons-nous de nos complexes qui nous empêchent de croire en notre propre bon sens et enfin de voir le soleil là où il est? C'est pourtant bien les gens d'en bas, comme le dit si brillamment notre nouveau Premier ministre, qui souvent sont contraints à un sens de la gestion plus rigoureuse. Pourquoi ne pas leur donner les clés de la maison et du

0: Et voilà, on arrive à la fin de cette première émission d'Acétone qui était consacrée à la dissolution des services publics. Mais promis, l'équipe d'Acétone,
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0: n'y est pour rien. La prochaine fois, on continue notre réflexion sur l'organisation sociale et la redistribution en s'intéressant à l'impôt, ou plutôt aux impôts, très présents dans les programmes électoraux. Rendez-vous tous les troisièmes samedis du mois à midi sur les ondes de Radio Pulsar pour
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0: À bientôt.

0: 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Les chéquis ont chauffé, les stylos ont tremblé et certains cadors ont totalement changé de visage pour la rentrée entre hold-up financier, prolongation de fidélité et paris ultra risqué. On passe au crible toutes les grosses signatures de la semaine. Pour la dernière émission de l'année, on lâche les faux. 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
0: Et bonsoir à toutes, bonsoir à tous. Émission 26, la toute dernière avant de prendre des vacances bien méritées. Mais pas question de flémarder, le marché NBA a explosé cette semaine. Pour ce baroud d'honneur, la bande n'est pas tout à fait au complet. Mais en tout cas, on a les meilleurs, Hugo et Charles. Salut à vous les gars.
2: Ça va?
0: Bah messieurs. Ouais, je suis chaud.
2: T'es chaud?
0: C'est le cas de le dire.
2: Ouais, c'est...
0: oh, on n'a pas aussi chaud qu'il y a trois semaines, mais on a chaud.
3: Non, ouais. Ah, oui, c'est ça, pas encore. Attention, hein, parle pas trop vite, s'il te plaît.
0: Non, j'y crois. C'est une fausse canicule. C'est la canicule de bas étage.
2: C'est ça. Bon, on va dire que nos standards changent au fur et à mesure.
0: Exactement.
2: Que le temps passe,
0: ouais. Ouais.
2: 35, malheureusement.
3: Tranquille.
0: Easy. Du coup, programme de ce soir va bien sûr parler Free Agency, pas mal de grosses signatures. Ça faisait longtemps, je me disais, en préparant un peu l'émission, ça faisait longtemps qu'il n'y avait pas eu autant de moves, ouais, dès le début.
3: Mais justement, l'année dernière, un peu Shams Charania parlait de la plus grosse possibilité d'avoir une des plus grosses trade deadline, Free Agency, tout ça. Et finalement, en fait, c'était pas l'année dernière, mais c'est sans doute peut-être cette année.
0: Clairement.
2: Très certainement.
3: Il y a eu une petite année de retard.
0: On a des gros dos. Mm. On va parler Kawhi Leonard, on va parler LeBron James, on va parler Jaylen Brown. C'est parmi les grosses signatures. On a déjà parlé de Giannis Antetokounmpo. On va parler peut-être même des rumeurs qui pourraient arriver. Je regarde un peu ce qu'il y a en termes de signature, mais
3: Jamorant évidemment
0: qui a signé du côté de Portland. Même on pourra parler d'un Marcus Smart qui va aller du côté de Houston, ça peut être intéressant pour les Rockets.
3: Tiens, de faire des Simons aussi à Philly, il y en a vraiment un gros dossier un peu Philly aussi quand même.
2: Complètement.
3: Qui ont beaucoup bougé.
0: Voilà, donc effectivement Philly risque d'être un gros contender l'année prochaine. Et je vous propose qu'on commence par ça.
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2: J'ai une question.
0: Vas-y.
2: Est-ce qu'on peut parler un peu des U17, monsieur le professeur, s'il vous plaît?
0: Des
2: U17.
0: Ah avec plaisir. Allez-y,
3: monsieur le coach, je suis chaud.
2: Vous avez vu un petit peu les résultats ou pas?
3: J'ai un peu regardé 2-3 highlights, le match notamment
0: France-Japon,
3: le Chine aussi, France-Chine. Un peu le Chine. Pas le Turquie, mais un peu et tout, okay. C'est franchement
0: vas-y.
2: On est un peu déçu ou pas du coup du résultat?
3: À la fin oui, c'est un peu décevant quand même.
2: On avait parlé la semaine dernière, l'objectif de Tipeee c'était la médaille,
0: ouais.
2: Ils se sont fait manger là sur 2 minutes par la Turquie, 2 minutes, il y a plus 6, ils prennent un 13-0 pour terminer dans les deux dernières minutes.
3: C'est
2: très très dur.
0: Alors qu'il y avait un gros côté défensif, tu nous avais dit.
2: Ouais, c'est ça. Et puis globalement, sur un match à rythme correct, à ce moment-là du match, la France avait encaissé 81 points, on avait marqué 87. Donc c'était honnête.
3: Mais est-ce qu'il n'y a pas eu Nathan Soliman qui a pris 5 fautes?
2: Alors c'est une succession d'erreurs liées au fait que ce soit encore des U17 et des jeunes hommes en formation, tu vois. Mmh. Et donc Nathan Soliman qui prend sa 5e, qui donne un N1 déjà, et qui prend sa 5e faute là-dessus. C'est notre meilleur joueur au global. Alors sur ce match-là, il était un petit peu en deçà, et on va dire que le leader statistique c'était Aranto Nancy, qui nous a sorti son premier gros vrai match du tournoi, attendu, mais ça va comme quoi on n'a pas performé là-dedans. Et c'est le petit Omer Kutluay, je prononce certainement mal son nom turc, qui nous a achevé, qui met 8 points à ce moment-là, dont le end-one sur Soliman. Il met un énorme 3 points pour égaliser Après 3-4 crosses sur place, le jeu est complètement figé, il prend le tej à 8 mètres, il met dedans, là ça égalise. Et puis il marque le panier derrière, percussion, et le panier d'après, il drive, il lâche la balle et à son copain qui met le dernier dagger à 24 secondes à 3 points. Et on a pris 13-0 en l'espace, non même pas 2 minutes, ouais, sans marquer de l'autre côté. Et il fait un contre aussi, donc il fait une passe D, un contre, et il met 8 points à ce moment-là.
3: Le mec très très clutch.
2: Très chaud. Bah, il finit quand même le tournoi à 28 points de moyenne, plus de 5 passes je crois, 7 rebonds, donc c'est des statistiques énormes. Et donc la France échoue, termine 5e je crois du tournoi, parce qu'elle bat le Canada sur le match 5-6. Et puis les Américains ont écrasé la compétition et gagnent la finale contre les Serbes de 30 pions quasiment.
0: Ok. Ah oui, mais donc finale qui n'a pas lieu.
2: Finale qui n'a pas été vraiment engagée en tout cas. Et mais voilà, un petit peu déçu pour ces Français. Ouais. Alors après, ils se sont fait avoir dans le traquenard aussi, parce que c'était à Istanbul le match. Et la Coupe du Monde était en Turquie. Et la salle, je ne sais pas si vous avez eu l'occasion de voir les images, mais c'était plein à craquer. Tu aurais dit un match Euroleague, quoi, tu vois, du Fener. Et grosse ambiance. Et je pense que quand tu as 16 ans et demi, jouer dans des ambiances hostiles aussi un petit peu comme ça, enfin bref, il y a tout un contexte qui fait que, mais il faut pas les excuser non plus, parce que c'est des mecs qui sont prédestinés à jouer dans des ambiances comme ça.
0: Bah bien sûr.
2: Donc il faut qu'ils s'y préparent.
0: Après la Turquie, je pensais impressionnant.
2: Ouais. Bah ça fait du bruit quoi, un supporter turc. Et peut-être là 10 000, ça fait encore beaucoup plus de bruit quoi. Mais bon, dommage.
0: Ça aurait pu être des supporters serbes, ils font beaucoup de bruit aussi.
2: Oui, aussi. Mais un petit peu déçu. Juste un petit chalet là, tout Nathan Soliman quand même, qui même s'il a été discret sur ce match à élimination, termine le tournoi à 17,6 points de moyenne sur 26 minutes. Hein, c'est le plus petit temps de jeu des 10 premiers, des 10-11 premiers quasiment. Mmh. Et il termine à 58% au tir au global.
3: Ce qui est très correct.
2: Voilà, ce qui est le deuxième pourcentage derrière le MVP de la compétition, Joachim Boumdjé, l'Américain. Avec un joli 42% à 3 points. Donc ça le met vraiment en termes de stats globales par rapport au temps de jeu passé, vraiment je pense deuxième en termes d'efficacité ou troisième on va dire derrière le MVP américain. Donc voilà.
3: Et parmi les joueurs français, est-ce qu'il y en a un autre que Nathan Soliman ou qui vous ont un peu impressionné ou qui ont bonne impression du moins?
2: Oui, il y a cet intérieur dont j'ai mangé le prénom, il faudrait que je retourne sur le... Sur le staff de l'équipe de France, quoi, l'effectif. Et il y a un joueur intérieur là, qui est très intéressant. Je vais retrouver son prénom, qui s'est montré, moi, que j'ai beaucoup aimé, très athlétique, capable de monter vite au cercle dans les dunks, qui a fait vraiment un beau tournoi sur le roster. Et qui est-ce qui a bien tourné? Il y a Aaron Tohu Nancy, qui a quand même, au final, fait une compétition impressionnante. Peut-être pas dans le rendu.

0: points en poule, mais face à une adversité limitée. Et voilà, je vais chercher, c'est Messi Yangala, qui a montré vraiment, je trouve, des choses très intéressantes sur le tournoi.
1: Après, moi, j'ai vu un peu celui, le match face à la Chine. C'était, je crois, c'était Dan Boudin qui avait été plutôt bon.
0: Dans le tir à 3 points.
1: Dans le tir à 3 points, qui avait été plutôt impressionnant.
0: Qui a été efficace, ouais, c'est ça. Messi Angela, il fait un gros match contre la Chine aussi, parce qu'il est à l'intérieur à 2,15 ou 2,16. Là, il est plutôt petit, c'est un poste 4,5. Et il a une super technique de haut cercle, en fait, ce qui le rend un peu atypique, parce que des jeunes joueurs qui ont tendance à être dans le shoot, dans le drive face, il a une technique de haut cercle, avait un hook shot très propre après contact, capable, après des fins, de trouver des tirs à haut pourcentage avec une belle technique et un beau toucher proche du cercle, capable de monter la balle, de faire des passes. Moi, c'est le joueur que je connaissais un petit peu moins et qui m'a, de la génération, et qui m'a laissé une forte impression sur ce tournoi-là.
1: Et du coup, Tipeee, on en pense quoi ? Il a fait un bon...
0: Écoute, ils ont performé, parce qu'en vrai, avant d'arriver sur ce match-là contre la Chine, ils gagnent au fur et à mesure de 20-25 points. Avant la Turquie, ils battent la Chine en 8e, si je ne dis pas de bêtises, de 20-25 points. Contre le Japon, ça a mis un petit peu de temps à se faire. Voilà, il y a eu une mi-temps un peu compliquée contre l'Italie en poule.
1: Mais globalement,
0: le rouleau compresseur a fait son effet. Donc, un petit peu de déception, mais ça se joue à 2 minutes de gestion de tempo et c'est de l'apprentissage. Donc effectivement, avec une génération pareille, on aurait pu rêver un podium, voire peut-être à une finale un petit peu serrée, parce qu'on lance la pièce en l'air en finale contre les Ricains. Mais un petit peu déçu, mais c'est pas dramatique.
2: C'est un premier galop d'essai,
0: c'est ça,
2: on va dire.
0: Exactement.
2: D'ailleurs, il y a les U20 aussi en filles qui vont jouer là début juillet en championnat d'Europe. Ouais. Et j'ai vu ça par hasard. Je savais pas qu'elle était sélectionnée, mais il y a la sœur de Zachary Rizacek qui joue.
0: Ouais.
2: En U20, Ainoa
0: Rizacek, ouais, c'est ça.
2: Toi, t'as suivi un peu la préparation de cette équipe là? Alors, j'étais en stage à Rouen, de ce que j'ai vu.
0: Ouais. Non, j'ai pas suivi la prépa des U20, mais je vais mettre dedans quand la compétition va commencer.
2: Va commencer
0: là.
2: Ouais.
0: Voilà. Y a un gros enjeu pour cette équipe là, parce que l'année dernière, elles avaient vraiment été l'équipe de France qui avait le moins performé, qui avait même déçu en ne sortant quasiment pas des poules ou en se faisant éliminer en 16e. Et en fait, en jouant les matchs pour se classer, pour ne pas descendre en 2e division européenne.
1: Ah oui.
0: Alors qu'on avait promis cette équipe à une médaille, voire un titre. Équipe qui avait déjà performé les étés d'avant en allant chercher des médailles européennes. Donc c'est une autre génération, attention, certainement un autre staff aussi. Mais il y a de l'enjeu et un peu de pression pour cette équipe U20 à essayer de performer cet été.
2: Okay. On va suivre ça d'un œil... Directement, ça doit être diffusé sur YouTube, il me semble.
0: Ouais, c'est vraiment très très bien pour tous les fans, FIBA Basket, les matchs sont ouverts et gratuits. Et c'est vraiment l'occasion pour tous les gens qui sont des fois pas l'accessibilité à la NCAA ou qui connaissent un petit peu moins le basket français, européen, mondial, d'aller voir les jeunes prospects. Enfin, allez-y, c'est gratuit. En plus, on peut revoir les matchs une fois qu'ils ont été joués, parce qu'ils sont encore sur YouTube.
1: Ouais, trop bien.
0: Donc franchement, c'est l'occasion de peaufiner un peu son œil sur la jeunesse qui arrive.
2: Bon bah parfait, on va regarder ça. Vous voulez commencer par quoi ? On commence par Philly, peut-être. On va reparler NBA, parce que Philly, ça a bien bougé. Ils sont passés d'une équipe un peu de loser par rapport à cette défaite et ce sweep.
3: Sweep, hein, comme
2: ce coup de balai des derniers playoffs. Et finalement, le front office a décidé de prendre les choses à bras le corps. Et d'aller chercher des joueurs, de faire un gros turnover. Et toujours autour de Joel Embiid, enfin pour l'instant. Premières impressions sur l'arrivée peut-être déjà de Jaylen Brown, qui est une des plus grosses signatures, et donc par extension le départ de Paul George aussi. Mais l'arrivée de Jaylen Brown du côté des Sixers, à côté d'autres noms comme Anfernee Simmons notamment, ça vous parle ?
3: Pour moi, c'est vraiment le coup de la free agency. Hein.
2: Direct, toi. C'est...
3: Ouais, pour moi, c'est le plus.
2: Pour l'instant.
3: C'est peut-être pas le plus médiatique, peut-être par rapport à des Kawhi ou en fonction de ce que fera LeBron James, mais honnêtement, c'est un coup de maître de la part de Philly d'être allé chercher Jaylen Brown, qui était, on va pas se cacher, hein, c'est quand même un MVP des finales NBA, titré, bagué, qui sort des saisons encore. Hyper performante, qui est dans la discussion pour le MVP encore l'année dernière. Et ils vont le chercher contre un Paul George en fin de carrière, pour partir en fin de vie.
2: Il a fait des bons playoffs. Hein,
3: oui, non, mais bien sûr.
2: Ça n'a pas été incroyable non plus.
3: Non, il a eu son rôle, il n'y a pas de souci là-dessus. Mais bon, tu ne peux pas comparer un Jaylen Brown en pleine force de l'âge et un Paul George en fin de carrière. c'est sur le papier, ça n'a rien à voir.

0: parle pas du Paul George, malheureusement, d'OKC ou des Pacers. Donc honnêtement, c'est un coup énorme. Et quand tu regardes surtout pour combien aussi ils l'ont eu, c'est-à-dire que Paul George, effectivement, et le reste, c'était il y a eu deux premiers tours et deux second tours. Pour un joueur qui est de ce calibre-là, de ce niveau-là, et avec autant de qualité, c'est vraiment un très très bon coup. C'est d'ailleurs étonnant que d'autres franchises n'aient pas plus proposé un meilleur package que ça, et que finalement Brad Stevens s'est retourné finalement sur un peu un des rivaux de l'Est pour pouvoir le trader. Donc c'est que je pense qu'il y avait évidemment une volonté de s'en séparer, parce que sinon il se serait pas parti uniquement pour ça ou dans cette franchise. Donc franchement, Philadelphie a fait un très très bon coup, et ça renforce un roster dont on disait qu'effectivement on savait pas trop où ça menait. Où ça pouvait aller avec Embiid notamment, parce que c'est un joueur qui paraît souvent blessé, on en attend à la fois beaucoup, mais bon, on ne sait plus trop quoi attendre. Et finalement, bien entouré autour de ça, avec l'arrivée évidemment, évidemment Tyrese Maxey, très très joueur évidemment, qui est censé être le franchise player, mais qui du coup se fait un peu barrer la route maintenant. Mais tu rajoutes effectivement Anthony Simons, l'émergence d'un Vijay Chkombe. Honnêtement, les petits Justin Edwards, Dean Wade aussi, qui a été très bon avec les Cavs encore cette année, dans un bon role player. Joel Embiid qui sera là, le petit Ariel Hukperty qui arrive des Knicks. Non, franchement, ils ont consolidé une base solide. Alors, ils perdent quelques joueurs, comme Quentin Grimes qui avait été un très très bon joueur, mais bon, évidemment, tu peux pas payer tout le monde, il voulait son salaire. Kelly Oubre aussi, mais bon, c'est pas forcément c'est un joueur qui est remplaçable. Donc honnêtement, franchement, c'est un super coup de Philly, et là honnêtement, l'année prochaine, ce qu'on attend, c'est de viser le titre, hein, pas se cacher, hein. Quand t'as ce roster là, tu peux aligner Maxey, Edgecombe avec Jalen Brown, Dean Wade, Joel Embiid, ça c'est censé jouer le titre, hein, ça, direct. Ouais.
1: Ce qui est étonnant, c'est le package global en fait qui a été envoyé de la part de Boston. Parce qu'il y a deux premiers tours
0: Deux premiers tours avec Paul George,
1: deux premiers tours avec Paul George. On est en droit de se poser la question de savoir si c'est pas un petit peu léger quand même pour un joueur comme Jalen Brown.
2: Il y a eu beaucoup de réactions à chaud, qui étaient un peu choquées entre guillemets de
0: la valeur,
2: monnaie d'échange, parce que Jalen Brown, c'est quand même comme tu l'as dit, franchement, c'est un joueur qui est titré, qui a une sérieuse expérience de jeu, qui a porté Boston jusqu'au retour
1: de
2: Tatum. Et vraiment, l'échange pour des chips presque. Donc,
1: Alors, quelle est en fait, c'est derrière la question sous-jacente, c'est quelle est la stratégie réellement au fond de Boston. Est-ce qu'il n'y a pas cette idée de peut-être faire un dos rond de 2-3 ans avant de repartir sur une dynamique, ce qui semble quand même assez bizarre, parce que Tatum, si je dis pas de bêtises, c'est 98. Donc ça nous emmène à 28 ans. Il va rentrer dans la fleur de l'âge. Il a eu son retour de blessure. On a vu qu'il a montré des choses très intéressantes assez vite sur le retour de blessure. Ouais. Avec l'été dans lequel il va s'investir, il devrait être performant, retrouver son plein potentiel dès la rentrée. Donc quelle est la stratégie derrière tout ça? Est-ce qu'il va y avoir un peu de reconstruction? Est-ce qu'il fallait lâcher du salaire? J'en sais rien, enfin je sais pas, mais il va falloir trouver autre chose que Paul George, à mon sens, pour essayer de rester contender à l'Est, quoi.
0: Clairement.
1: Parce que là, ça me semble un peu léger. Effectivement, tu as dit, c'est pas le Paul George d'OKC ni d'Indiana. Et surtout que dans les registres de jeu, Paul George, c'est quelqu'un qui est énormément au large aujourd'hui, qui va plus au contact, qui n'est plus un slasher, qui est capable de créer ses tirs et d'avoir des pourcentages en bout de chaîne. Mais Tatum n'a pas ce profil impactant physiquement que Jalen Brown peut avoir sur la capacité à aller au rebois, à aller générer du end-one, à faire graviter le jeu autour de lui dans la raquette pour pouvoir lâcher les ballons derrière. Donc il va falloir retrouver un profil comme ça à Boston pour cet été-là, pour espérer jouer quelque chose. Enfin, ça me semble un peu étrange.
0: Après, de toute façon, ils étaient obligés, effectivement, en termes de salaire, c'était compliqué, je pense aussi. Là, Paul George, évidemment, c'est sûr, il a 7 années de contrat, puis une player option pour l'année prochaine. John Brown devait être un contrat à long terme. Mais c'est vrai que tu laisses plus de place peut-être à des Pritchard et Derrick White. Ça, c'est à voir ce que ça va donner. Est-ce que, par exemple, je sais que ça comparait un peu Pritchard et Jalen Brunson. Est-ce que Pritchard va pouvoir avoir cette même capacité d'évolution qu'a eu un Jalen Brunson? Tu recrutes un Mitch Robinson dans la raquette. Donc c'est à la fois c'est très intéressant. Donc il y a quelque chose, il y a des joueurs d'avenir, des petits jeunes qu'on a vus l'année dernière. Mais est-ce que fondamentalement ça va te permettre de passer, enfin d'être aussi bon que ce que tu as l'année dernière en enlevant Jalen Brown, je suis pas certain. Je pense que ça va être, c'est un peu une période un peu entre deux, entre la reconstruction, mais pas totale non plus. Donc c'est à voir comme les petits moves qu'ils vont réussir à faire, les joueurs qui vont drafter, les petits jeunes. Mais c'est vrai que Boston, c'est
1: des ajustements, quoi. Ouais. Par contre, Philly très, ouais, Philly là, tout de suite tout très suite. Fort, quoi. Enfin, le message envoyé, il est fort. Il reste toujours le même point d'interrogation, en fait. C'est
2: Jojo.
1: C'est Jojo, c'est bon Joël.
2: Est-ce que ses genoux vont le porter jusqu'au play-off?
0: Là, l'avantage, c'est qu'il va pouvoir plus se reposer sur le trio Brown, Hitchcock, Maxi.
2: Il leur faut quand même un homme à l'intérieur. Quoi.
0: Ouais, je suis d'accord. Mais je pense que du coup, il aura moins à être offensif, moins attaquant, moins aller au contact, moins dans les duels. Il y sera, mais il a moins cette pression peut-être de devoir être le leader absolu de cette équipe.
2: J'ai vu qu'ils avaient signé Drummond aussi pour un an. Ou alors il part Drummond.
0: Non, c'est Drummond qui part.
2: C'est Drummond qui part. Okay. Ouais. Est-ce que ça serait pas aussi un roster, voire une équipe hein, globalement, qui pourrait plaire à LeBron James?
0: Ah, mais là, il n'y a plus de place. Hein. Bah, c'est sûr que dans l'absolu, oui, là, tu rajoutes un petit LeBron James dans le 5. Là, t'as une super team. Mais bon, je suis pas sûr que. Normalement, il y a le ballon, il y en a qu'un.
2: Ouais. Enfin, ça ferait trop un Maxi.
0: Malgré tout, Brown, Maxi. Edgecombe pourra se cacher un peu plus et moins demandeur parce que face à ces joueurs-là. Mais malgré tout, Embiid, Brown et Maxi sont des joueurs de ballon. Ouais. Je suis pas sûr que dans l'objectif aujourd'hui, ça sera de rajouter un LeBron James.
2: En tout cas, on va suivre ça avec attention parce que effectivement, Philly passe de milieu de tableau, on va dire,
0: outsider à
2: contender, sérieux.
0: Réel contender. Ouais.
2: Toi, il y a un trade là, comme ça, si je te demande, Hugo, qui t'a marqué là ces derniers jours, où tu t'es dit, oh, tu l'avais pas vu venir celui-là.
1: Bah vraiment, là pour le coup, c'est Jalen Brown, quoi, ouais. Celui sur lequel, on essaye de s'attarder. Parce que ça m'a fait aussi poser des questions sur le message qui était envoyé à Tyrese Maxey, qui sur le premier tour de playoff, là, avant que Embiid n'arrive,
0: était très
1: bon. Et puis on a vu Philly développer un basket en fait, qui était cohérent et dans lequel lui, il pouvait être l'homme à la baguette, le meneur d'homme, et développer un bon basket sans croquer, être efficace.
2: Avec des bons choix.
1: Avec
2: aussi.
1: Des bons choix, ouais. Vraiment, c'est un joueur... quand on le voit jouer à ce niveau-là, on se demande où le mettre dans la hiérarchie des gardes à l'heure actuelle. Et ramener un Jalen Brown, alors c'est très intéressant, hein, puisqu'il manquait sur les ailes, je pense, ou sur les postes de 3 de quelqu'un de physique, de quelqu'un de... Ah, puis enfin, c'est Jalen Brown quand même, quoi. Voilà. Enfin, moi, en plus, menace, je suis peut-être pas hyper objectif, parce que c'est un joueur que j'ai toujours adoré.
2: La tête et
0: l'esprit. Un bon défenseur.
1: C'est ça. En plus, c'est quelqu'un qui défend derrière, qui va amener du rythme, qui va amener du danger. Voilà. Maintenant, la capacité, est-ce qu'on va retrouver Maxi plutôt aussi au début, à la création, et puis à la fin, peut-être sur des tirs, parce que Jalen Brown aura ouvert ça. Est-ce que... Voilà. C'est toujours la question d'Embiid, en fait. Est-ce qu'il va accepter dans la hiérarchie ce que tu disais, Charles, de passer en 3 ou 4? Parce que pour moi, si on veut que cette équipe performe, faut vraiment pas que ce soit le patron, vraiment pas que le jeu il soit arrêté sur lui et son post-up. Et qu'il soit là, en fait, à un moment donné, pour sanctionner parce que les autres auront créé pour lui et puis qu'on lui donne quand même un ou deux ballons dedans parce que c'est quand même un super joueur de basket. Et puis après, c'est toujours la même chose. Hein.
0: Oui.
1: On touche la belle table en bois qui est devant nous. On espère juste que ça ira pour sa santé et ses genoux, quoi. Enfin, c'est tout. Voilà. C'est parce que même si tu l'enlèves et que tu te dis que tu as un Drummond derrière, c'est pas assez fort pour lutter contre les autres équipes sur les postes 4-5. Donc voilà.
2: Est-ce qu'on parle de LeBron James ? Rapidement,
0: ouais,
2: LeBron James qui s'est fait remercier tranquillement des Lakers.
0: Bah, je sais pas si c'est lui qui a remercié les Lakers ou les Lakers qui ont remercié.
2: On sait pas. Je pense qu'on sait pas ce qui s'est dit en coulisses, en insight, pour que ça finisse comme ça. C'est quand même un joueur qui leur a apporté un titre.
0: Ouais.
2: Titre dans la bulle, on se souvient, en 2020, c'était face à Miami.
0: Ouais. Mais est-ce qu'il n'y a pas aussi un projet un peu de reconstruction, de passer à autre chose? Aujourd'hui, c'est tout pour Doncic.
2: Du coup, on peut parler de ça. Donc, il y a LeBron James qui s'en va. On peut parler des Lakers un peu. Doncic, ils sont en train de construire une équipe autour de lui. Il y a eu quelques départs, il y a eu des arrivées. On parle de l'arrivée de Kessler, notamment.
0: Qui est l'arrivée principale aujourd'hui? Ce que demandait Doncic, c'est d'avoir un pivot intérieur.
2: Et pourquoi lui? Parce qu'il y en a quand même pas mal, des bons pivots. Ça fait un an qu'il n'a pas joué. à Utah, on peut pas dire qu'il soit développé incroyablement, même si on a vu des choses.
0: Il y a des qualités quand même.
2: On a vu des choses.
0: C'est un bon.
2: Mais est-ce que ça justifie le contrat?
0: Ah bah ça c'est autre chose. Ça c'est autre chose.
1: Ouais, franchement.
2: Faut payer le mariage avec Miss America.
1: Ah, il est avec Miss America.
2: Avec okay. Miss America.
1: Super. ça doit être ça alors. Non mais sérieusement, 137 millions c'est
0: 140.
1: Ça 140.
0: 140
1: sur 3 ans.
0: Sur 4 ans.
1: Sur 4 ans.
0: Ouais.
1: Ouais, ouais, j'avais 3
0: sur,
1: ans.
0: C'est sur 3 ans ou sur 4 ans?
1: Moi j'avais vu 3, mais bref, ça se trouve c'est 4. Je trouve que c'est un peu cher payé pour quelqu'un qui sort de blessure. C'est un potentiel. Mais c'est un peu Lakers trade quoi, Lakers move, tu vois, c'est un peu l'ADN. On a du pognon, on le met tout de suite là-dessus.
0: Ouais, c'est ça, c'est 140 sur 4 ans. Ouais.
1: Avec Reeves.
0: Avec une player option à la fin.
1: Voilà, DeAndre Ayton qui s'en va.
0: Bah, qui... Je trouve qu'ils font des moves assez intéressants sur le côté de faire partie d'Ayton qui n'a pas du tout été très intéressant. Marcus Smart qui est bon, qui était là, mais sans pour autant être un joueur intéressant. Le seul peut-être moi j'aurais bien aimé garder Luke Kennard, que je trouve que c'est un très bon shooter, un bon il était bon. Après il récupère un Quentin Grimes qui est quand même super solide et encore est plus jeune. Le petit Sandro Mamukeshvili qui était très bon à Toronto.
2: Colin Sexton
0: aussi qui à la main va ramener quelque chose aussi d'assez intéressant. Le tout c'est de savoir est-ce que défensivement ça va tenir. Tu perds aussi Hachimura, mais dans l'absolu ils ont quand même eu, il y a des choses intéressantes. Walker Kessler, malgré tout, alors effectivement, il y a le quid des blessures, comme disait David, mais ça reste un bon protecteur de cercle aussi. Donc, ça peut être, de ce point de vue-là, ça peut être intéressant. Donc, moi, j'attends de voir ce que ça va donner, puisque, effectivement, avec la re-signature d'Austin Reeves, il ne pouvait pas faire n'importe quoi, il ne pouvait pas se permettre de repayer un autre joueur beaucoup plus cher que l'ont fait avec Kessler. Ouais. Donc, sur le papier, il y a.
2: 4 ans.
1: Pour Reeves.
2: Pour Reeves, avec une dernière année en player option.
0: Je trouve que sur le papier, ça reste intéressant. Ils ont fait des bons petits ajouts à droite à gauche. Même le petit Jaden Hardy des Wizards, qui était, je trouve, qui reste des petits joueurs en sortie de banc qui peuvent être intéressants, qui peuvent amener quelque chose. À voir.
1: Il y a un ou deux ball handlers autour de Doncic. Voilà. Ça, c'est intéressant parce que ça lui évite de se fatiguer à tenir la balle pendant 48 minutes. Il y a un pivot a priori capable quand même de poser des écrans, de roller, qui a un peu technique, qui a des mains. Donc ça, c'est bien parce que ça va amener sur la relation dans le pick and roll des choses intéressantes. Un fort défenseur comme Grimes autour, ou tu vois, un ou deux mecs capables de défendre. Bon, voilà, je trouve ça bien. Je trouve que c'est pas hyper, hyper sexy non plus. Après, c'est peut-être aussi dans une logique de construire sur 3 ou 4 années et d'avoir des petits ajustements après. Parce que c'est bien que LeBron y parte en vrai pour les Lakers.
2: Oui,
1: s'il veut
2: avoir un type. La
1: question, c'est de savoir lui où il veut aller. Ce qu'on disait, c'est a priori,
0: il veut aller partout.
1: Un petit contrat dans une équipe contender. C'est ça qu'il a dit.
2: Qu'il
1: était prêt.
2: S'il a envie d'aller gagner un
0: Simon aimerait beaucoup l'avoir à OKC.
1: En vrai, on va voir, ça se trouve. Il n'y a pas grand monde qui va lui proposer grand chose aussi.
0: Il va se tenir aux Kings, imagine.
2: CQFR disait qu'il y avait eu une grosse vingtaine de contacts, je crois que c'est 25 ou 26 qui n'a pas envie de voir avec LeBron James. Est-ce qu'il va retourner dans une équipe qu'il a déjà fréquenté, Cleveland, Miami? Après Cleveland encore ça pourrait fitter, Miami je suis pas sûr que effectivement vu l'effectif sur lequel ils sont en train de faire, est-ce que ça pourrait fitter? Je suis pas sûr, ce serait vraiment pour le marketing.
1: C'est un farewell tour alors.
2: Bah, pour le coup,
1: est-ce que c'est un farewell tour?
2: Est-ce que c'est un farewell
0: tour? Dépend de l'équipe. Ça dépend de l'équipe où il va aller.
2: Est-ce qu'il va se dire, est-ce que j'attends encore un peu, je ferai mon farewell tour quand Bryce James va arriver? Tu vois, j'aurais joué avec mes deux fils.
1: J'ai l'intime conviction qu'il va aller jusqu'au JO 2028.
2: Ouais, pour finir à Los Angeles.
0: Je pense, je suis d'accord.
1: Mais c'est très personnel. Enfin, ça n'engage que moi.
2: Est-ce que c'est pas.
0: C'est deux saisons, honnêtement, ça se fait pour lui.
2: Ouais, mais est-ce que
0: physiquement,
2: c'est,
0: il peut
2: c'est
0: le faire par rapport à d'autres.
2: Ça peut pas être les deux saisons de trop, tu sais.
0: Non, mais.
2: Tu sais, comme Michael a fini. Un peu en loose, tu sais, à Wizard.
1: Ouais, mais ça fait 6 ans qu'on dit que c'est la saison de trop, tu vois.
0: Et encore, tu vois, la saison qu'il fait, malgré tout, ça reste quand même très solide.
1: Non, mais c'est. La saison statistique, elle est top 15 joueurs, top 20 quasi.
0: Voilà.
1: Mec,
0: il a 40 balles, le garçon.
1: Il a plus de 50-55% au tir sur du 27-7-7. Enfin, je veux dire.
0: Il a une hygiène de vie tellement propre que. Pas un souci quoi.
1: Il y a des mecs qui n'ont jamais fait 27-7-7 de leur carrière et qu'on considère comme des Hall of Famers ou des All-Stars.
0: Ouais, carrément.
1: Et là, il fait ça à 42 ans, pas en marchant parce que c'est pas vrai, il s'entretient. Mais la question, c'est de savoir est-ce qu'il peut être une plus-value dans une équipe contender. C'est vraiment ça qui est intéressant, je trouve, comme question.
0: Vous
1: ça pose.
0: Vous le verrez où là, rapidement.
1: Mais en fait, c'est quel rôle tu lui donnes et où.
0: Par exemple, toi, tu te dirais, là, il pourrait bien fitter dans ce rôle-là, dans cette équipe, pour viser le titre.
1: Vas-y, deuxième poste 4 à San Antonio.
0: Ouais. Bah,
1: comme ça, je me fais un kiff. Je regarde Wemby et LeBron jouer ensemble, tu vois. J'ai des excuses pour me lever la nuit.
0: Pas mal.
2: J'avoue que ça serait. Puis en termes de partage d'expérience.
1: Voilà, derrière moi, Tobias Harris.
0: Moi, je le verrais bien un petit aux Rockets avec KD et tout.
2: Moi, je le verrais bien aller aux Wolves.
1: Ah ouais,
2: ouais.
1: Avec Anthony Edwards.
2: Ouais.
0: Ah putain,
2: ouais. Anthony Edwards.
0: C'est vrai qu'ils viennent de perdre un poste 4. Il y a de la place. Hein.
2: Aller mater un peu les petites fesses de la Melo Ball pour lui dire bah, t'as du potentiel.
0: En vrai, ça vous.
2: Tu sais faire.
0: C'est sexy.
2: Vas-y.
0: C'est
2: avec,
0: sexy.
2: Il sait jouer avec les joueurs comme Rudy Gobert. Ouais. Tu vois, ouais. Il sait jouer avec les grands.
0: Ils sont pas loin, c'est pas si mal.
2: Ça fait deux ans où ils titillent les finales.
1: Minnesota, je pense qu'un jour ça peut arriver.
2: Ça peut arriver.
1: Avec la Melo Ball, je suis sûr.
2: Sachant qu'ils n'ont pas gagné depuis 91, donc le gars, il va là-bas, il gagne un titre la première année.
0: Ouais. C'est dur.
1: Hein.
2: Après, bon, il peut potentiellement, il a tellement un jeu adaptatif, presque, qu'il pourrait presque fitter dans n'importe quelle équipe, ou en tout cas trouver sa place.
0: C'est pour ça qu'à la limite, je le verrais plutôt retourner aux Cavs, mais ça peut être...
1: Mais bon, à voir. Je sais pas. Mais c'est marrant, parce qu'on va le voir peut-être jouer dans un autre gis pendant un an ou deux, tu vois, peut-être même sortir d'un banc, ou prendre 18-20 minutes, j'en sais rien.
0: C'est pas.
1: S'il veut rejoindre une équipe contender, moi je pense que c'est un rôle qu'il doit accepter, quoi. Mm-hmm. Et ça pourrait être marrant de le voir dans ce rôle-là. Voilà, on repart pour... Tu sais, c'était à l'époque, t'avais des séries, il y avait 22-23 saisons, 24 saisons, et bah voilà, c'est une vieille série, c'est un vieux TV show,
2: ouais,
1: t'en as encore pour une
2: c'est
1: saison.
2: C'est ça.
0: Chérie, fais-moi peur.
2: C'est un truc de ouf quand même. D'ailleurs, on parlait de Philly tout à l'heure, je viens de voir le truc.
0: Dis-moi tout.
2: Ryan Rupert, qui a signé tout et contract, c'est plutôt cool
1: c'est bien.
2: De le voir retourner un peu en
0: NBA. Il était un peu bloqué à Portland, donc c'est bien.
2: Donc,
0: il était parti dans le trade à Memphis, c'est ça.
2: Ouais.
0: Pour justement un joueur on va pouvoir en parler juste après, mais effectivement Rupert qui va pouvoir un peu se libérer, peut-être qui sait, gratter quelques petites minutes en tout cas.
2: Et ben la transition est toute faite. Du coup, on va partir hop côte ouest. On va partir du côté de Portland. Portland qui a vu l'arrivée d'un des meilleurs meneurs actuels quand il a envie de bien jouer en tout cas. Un projet qui se tient quand même, Portland. Ils nous ont fait des playoffs quand même plutôt cohérents. Ils ont changé de coach entre temps, mais en tout cas un projet plutôt cohérent. Et l'arrivée de ce joueur un peu explosif, dans tous les sens du terme d'ailleurs, Ja Morant.
0: Quel coup de canon!
2: Hugo, toi, ton avis là-dessus, c'est arrivé du côté de, si t'en as un d'ailleurs, hein, du côté de Portland. Est-ce que c'est un truc qui peut fonctionner ou le projet va éclore dans l'œuf?
1: Je me pose la question de savoir si c'est quelque chose qui ressemble à l'ADN de la franchise, avec des meneurs comme Lillard qui ont marqué un peu l'histoire.
2: Lillard d'ailleurs va rejouer dans
1: Lillard,
2: cette année.
1: Lillard normalement est censé rejouer cette année, donc c'est pareil, la question du fit avec les deux. Alors après on peut se dire il vient avec le saint patron de la ville, donc il a intérêt de se taire et de rentrer dans le moule. Ça, je peux essayer de comprendre ça.
0: Apparemment il a envie, enfin, en tout cas il est motivé par le projet, par l'idée.
1: Ouais, c'est ça. Donc Damien Lillard est motivé par le...
0: Non, Ja Morant.
1: Ja Morant, ouais. Donc,
0: s'il se met bien dans ce moule, dans le mood là, cadré avec des joueurs expérimentés, hein, comme Damien Lillard, Jrue Holiday, ça peut être vraiment intéressant.
1: C'est ça. Après, je me poserai toujours la question de l'environnement du joueur, de ce qu'il est, tu vois, la famille, l'environnement proche à un moment donné. Si ça, c'est pas sain, si c'est un peu pourri dans le fonctionnement, qu'il soit à Portland, à Minnesota ou ailleurs, je lui souhaite. Franchement, moi, c'est un mec qui m'a fait cliquer quand il est arrivé. Je me revois il y a 7-8 ans là. Quand il fait le quasi-Tomar, c'était juste avant Noël, quasi-Tomar où il passe au-dessus du... Tu sais, il nous refait le dunk de la mort. Là, il repasse au-dessus de je sais plus quel grand big man là. Et il loupe le Tomar. Et j'étais là, waouh, elle m'avait marqué cette action.
0: Le contrat deux mains sur la planche, incroyable. Mais il avait un rebond aussi, qu'il a peut-être plus aujourd'hui. Donc il faut peut-être se réinventer dans un autre style.
2: Après, il y a eu quelques blessures aussi.
0: C'est ça qu'il a, malheureusement.
2: En tout cas, c'est un 5 sur le papier qui peut être intéressant. Un Ja Morant, Jrue Holiday, un Denny Avdija, un Robert Williams 3,
0: Scoot
2: Anderson, du Shaden Sharp.
0: T'as du Toumani Kamara,
2: mine de rien, c'est jeune. Et puis derrière,
0: c'est jeune, c'est expérimenté.
2: Il y a toujours du Damien Lillard qui va avoir, ou du Jrue Holiday. Ouais, l'idée est quand même multititré. Ouais. Le gars a quand même une expérience, que ce soit d'un bord ou l'autre du terrain.
0: Brandon Carlson
2: peuvent,
0: aussi,
2: qui peuvent encadrer un peu cette jeunesse. Denis Adjidja, mine de rien, il a un peu de bouteille aussi.
0: All-Star.
2: All-Star, bouteille, il a quand même son jeu à lui. Donc c'est quand même un projet sur le papier qui...
0: C'est sexy, moi j'aime beaucoup.
1: Il y a de la continuité.
2: T'as envie de voir ce qu'ils vont donner.
1: L'évolution, est-ce qu'ils vont être capables d'aller chercher un pick 5, un 5, 4, 6, tu vois, dans ces eaux-là, peut-être continuer à essayer de gratter une ou deux places chaque année. Et puis voilà, je leur souhaite que le projet fonctionne. Mais c'est un mec qui peut te péter un vestiaire. Hein. Si ça fonctionne pas, il peut aussi péter le projet, tu vois. Et que moi,
0: mais
1: j'ai
0: après,
1: bien
0: tu t'engages pas sur longtemps. C'est un joueur qui lui reste 2 ans de contrat.
1: Ouais.
0: Honnêtement, c'est un pari. C'est que si c'est positif, si ça marche, tant mieux. Et vraiment, c'est un coup de génie. Parce que franchement, pour le prix qu'ils l'ont recruté, ils l'ont recruté contre du coup Ryan Rupert et Jeremy Grant.
1: Oui.
0: Et si ça marche pas, c'est pas grave. Ouais. Derrière, il lui reste un an, tu peux le virer. Enfin, il y a des équipes qui sont intéressées pour libérer du cash plus tard. Tu vois.
2: Deux ans, effectivement, 2028-2029, il est en free agent.
0: Donc honnêtement, c'est un très bon coup de la part de Portland.
1: C'est un très bon coup.
0: Si ça pète
1: pas le groupe, c'est un pari.
0: Ouais, c'est ça,
1: ce qui est bien, c'est qu'effectivement, il y a des cadres autour et qu'il a intérêt à fermer sa gueule. De toute façon, s'il ouvre, à mon avis, il va pas jouer, il va être vite écarté. Voire peut-être même pas sur le banc, si vraiment.
0: Ouais, clairement. Ouais.
1: Mais oui, pourquoi pas. Et pourquoi pas en même temps. Allez.
2: D'ailleurs, ils ont un nouveau coach, Portland. Non, c'est pas Thiago Splitter
0: qui est parti en intérim, dans une autre franchise, je crois d'ailleurs.
2: Ouais.
0: Et aux Bulls, justement.
1: Oui, aux Bulls, ouais.
0: Et c'est Mika Nori qui prend la relève du côté des Blazers.
1: Ok. Ça a été un peu étonnant quand ça s'est fait. Je pensais qu'ils allaient essayer de le garder parce qu'il avait fait du bon taf.
0: Ouais, mais il faut faire des économies d'énergie, des économies monétaires.
1: Il faut tout faire.
0: Apparemment, ils sont vraiment en termes d'austérité. C'est quelque chose.
1: D'accord.
0: Donc c'est pour ça que, apparemment, à mon avis, je pense que Splitter peut-être demandait trop.
1: Ouais, le contrat passait pas.
0: Passait peut-être pas.
2: Donc Thiago Splitter qu'on retrouvera du côté des Bulls.
0: Très intéressant, chez les Bulls.
2: Ouais. Est-ce que vous voulez parler des Bulls?
1: Arrivée
2: de Norman Powell, qui est peut-être l'arrivée la plus intéressante, selon moi. Dommage pour Miami qui a dû se séparer de ce joueur.
0: Ils sont séparés finalement de Vucevic qui est vieillissant.
2: Qui retourne à Orlando,
0: très bien.
2: Farewell tour,
0: c'est très bien. Anthony Simons qui n'était pas voué à rester très longtemps, et voilà. Mais derrière, tu récupères un Nick Claxton qui était très bon au Nets. Tu récupères donc Norman Powell très solide, et puis après Zach Collins, Miller et Moadgate qui prolongent. Mais sur le papier, il y a un vrai projet d'avenir autour de Matas Bouzelis, de Josh Giddey, Norman Powell, et puis Caleb Wilson, évidemment, le pick numéro 4 de sa draft, plus avec un bon pivot comme Nick Claxton. Honnêtement, il y a un petit projet intéressant du côté des Bulls, pourquoi pas.
1: Ouais, essayer de faire autre chose que dixième, quoi.
2: Ouais, avec un petit Thiago Splitter qui a su faire quelque chose de l'équipe de Portland.
0: Clairement.
1: Qui avait fait ses preuves en Europe aussi, au Paris Basket, etc., qui a sa philosophie. On va voir, est-ce qu'il va y avoir cette continuité dans le coaching, d'aller très vite, d'aller chercher les joueurs très haut au rebond, de défendre fort tout le temps avec les contraintes de la NBA, les 82 matchs. Mais Thiago Splitter, je pense que c'est bien, et à mon avis, il va s'installer assez vite comme un coach référencé en NBA. Je lui souhaite en tout cas, avec une équipe jeune là, qui va correspondre aussi à son style.
2: On va rester dans la région des Grands Lacs, on va remonter un petit peu plus au nord. On est obligé de parler de Toronto.
0: Bah oui.
2: L'arrivée incroyable, le retour du Messi.
0: The King is back.
1: Bah, c'est peut-être celui-là, tu vois, j'avais oublié.
0: Ouais. Ouais, bah oui.
2: Kawhi Leonard revient à re-signer à Toronto. Sachant que c'est sa dernière année de contrat, dans tous les cas, 2026-2027, il est free agent
0: en
2: 2027. Toronto prend pas énorme de risques. Ils le payent quand même 50 millions la saison, mais ils prennent pas énorme de risques sur le long terme. Si ça clique pas, il est free agent. Une équipe sur le papier, mine de rien, on a du Kawhi Leonard, du Kyle Anderson aussi, du Scotty Barnes, du Quickly, du Barrett, qui a fait des très très bons playoffs l'année dernière, du Poeltl, Murray Bowles aussi,
0: bien évidemment.
2: Bref, là, les Raptors, sérieux aussi. Contenders, mine de rien, à l'Est.
1: Ouais. Je me souviens exactement où j'étais le jour où il y a eu son trade de San Antonio, ou son move en tout cas de San Antonio à Portland. J'étais avec mes copains qui faisaient basket, j'étais en festival.
0: Wow.
1: J'arrivais sur le festoche.
2: J'étais bourré.
1: Non, pas encore, parce que j'arrivais sur le festoche, j'ouvre le téléphone et là on est avec les copains. C'est pas possible, le week-end ne peut pas commencer comme ça. Et je revois exactement où j'étais. Et là, il repart, pareil, pour un an, ouais. On verra, bis repetita, un petit shoot à 0 degré à droite, là, qui rebondit 7-8 fois sur l'arceau.
2: C'est ça. Oh,
1: putain, pour faire pleurer Joel Embiid, et puis c'est reparti.
2: Il était parfait. Ce ouais. shoot était incroyable, la photo ah. qui en a découlé était c'est incroyable. Ça. Et lui, la no face ouais. était incroyable aussi. Ouais.
1: Et puis après, il va jouer contre les Spurs en finale. Il y aura 6 blessés. Il sera champion de nouveau. Non, mais en vrai,
0: c'est
1: bizarre. C'est pareil. Je sais pas quoi penser de ce mec-là. Enfin,
0: il est tellement bon, mais c'est. Ouais,
2: c'est il est bon
0: moi,
2: et.
0: Moi, j'adore le joueur, mais
2: c'est mystérieux. Je
0: c'est
2: sais
0: ça.
2: Pas.
0: C'est un mystère ce joueur. Mais
2: du coup, ça me fait poser une question entre okay. le coach de cette équipe de Toronto, qui est un coach des Pays de l'Est, je me souviens oui. plus.
0: Darko Rajakovic.
2: Pardon pour j'ai l'impression que humainement, ça va être compliqué entre une superstar comme Kawhi qui a pas su dialoguer, on ouais. va dire, avec un gars comme Popovic, qui est quand même un gars qui a vu 2-3 stars passer entre ses ouais. mains. Et là, d'arriver avec un coach qui est hyper.
0: Bah, il a l'air très. Voilà, c'est.
2: Très carré.
0: Ouais.
2: Ça file droit dans le vestiaire. J'ai du mal à me dire comment Kawhi va s'insérer là-dedans. Et s'il va pas faire, effectivement, peut-être même exploser le groupe, peut-être plus que Ja Morant, tu vois.
0: Avec après, ses, il arrive dans une situation par rapport à la dernière fois, par exemple, à Toronto, où Toronto, quand il arrive, c'est qu'il est en pleine force de l'âge, techniquement, et qu'il arrive parce que c'est là, c'est win now, tu vois. Il était là pour gagner, bien entouré autour de Kyle Lowry, Mark Gasol, Serge Ibaka, c'était quelque
1: ouais.
0: chose. Hein.
1: Ouais.
0: Siakam. Et finalement, tu te retrouves dans une situation où tu es plutôt en fin de carrière, tu as un pari à prendre, tu retournes dans une maison que tu as connue un an et que ça s'est super bien passé. T'es plutôt bien entouré avec des joueurs jeunes,
2: qu'il y a plus
0: intéressants.
2: Sachant que Masai Ujiri n'est plus à Toronto,
0: oui, bien sûr.
2: Qui était un peu l'architecte de tout ça, aussi. Quoi.
1: Mais ça s'était bien passé, a priori, avec la franchise quand même.
0: Ouais.
1: Il était parti en paix.
0: C'est ça.
1: En fait, il a eu le titre. Non, mais en même temps, il
0: tu arrives un an, tu gagnes le titre. Let's
1: il
0: go.
1: A dit bah, tu peux repartir, c'est pas grave. Mec, tu seras toujours le bienvenu ici.
0: Tu nous as carry pendant une saison. Ça ouais. Mec, c'était le rêve quoi, pour, les, ouais. pour les fans des Raptors. Quoi.
1: Ouais.
0: Donc honnêtement, je pense que même si avec le coach, ça a l'air d'être un coach un peu rugueux, un peu rentre-dedans, voilà, tu sens que le mec, il aime bien s'énerver. Je pense que globalement, avec un Kawhi, ça va bien se passer parce qu'il sait très bien là où il en est. Et aujourd'hui, c'est pas lui l'avenir de la franchise. Donc il vient en support. Et honnêtement, bah, qui n'aimerait pas d'avoir un petit Kawhi dans son équipe mais, hein.
1: Ouais, ouais.
0: Plaisir. Ah, si bah. En plus il est pas blessé, honnêtement, il fait le nombre de matchs qu'il fait l'année dernière avec les Clippers, honnêtement, je pense que ça peut aller peut-être loin, je sais pas.
1: Ouais, puis on sait pas comment il manage aussi en ouais. dehors des caméras, tu vois. Genre, c'est-à-dire
0: oui.
1: que nous, il y a l'image.
0: T'as l'ours.
1: Il y a l'image, ça se trouve, du coach un peu stéréotypé, serbe, dur, incisif parfois. Et puis peut-être qu'en fait, par derrière, c'est quelqu'un qui manage très bien dans le relationnel des gens, tu vois. Enfin, des fois, ça veut pas.
0: Non, mais c'est clair.
1: C'est clair, tu vois. Enfin, ça se passe à l'inverse. Il y a.
0: C'est un peu la même vision qu'on a de toi, Hugo.
1: C'est vrai. Voilà. Dans quel sens?
0: T'es pas un peu serbe. Ouais,
1: c'est possible. Mais en tout cas, intéressant. On verra si ça fonctionne avec tous ces petits postes 2, 3, 4 là, intéressants. Du côté de Toronto, on va voir comment ça redistribue vrai, l'alchimie aussi, encore une fois, hein, parce que
0: sûr.
1: C'est pareil, hein, t'as RJ Barrett quand même qui pouvait espérer peut-être prendre le lead ou.
0: Scotty Barnes aussi.
1: Voilà. Ingram, il s'en va.
0: Ingram qui s'en va du coup dans l'échange.
1: Donc ça, c'est bien par contre,
0: oui,
1: je pense.
0: Oui, oui.
1: Parce qu'avec les déclats qu'il y avait eu et tout, je pense que voilà, ça fitait pas trop. C'est un mec qui a fait gagner le Canada à côté d'autres Canadiens, on va voir
0: bon,
1: ce que ça donne.
0: Ouais, c'est clair, moi j'aime bien.
2: Donc Toronto, pareil, j'ai l'impression qu'à l'Est, on a beaucoup
0: ça
2: parlé de l'Est.
0: À l'Est, ça se renforce.
2: Ça se renforce, ouais, certainement. Là, si. Et c'est pour ça que je me dis, est-ce que LeBron James va vraiment s'enticher d'une équipe à l'Est pour aller tâter un niveau ou va rester dans l'Ouest
0: très fort aussi.
2: Oui, bien sûr, mais dans un Ouest, on peut dire, connu pour lui.
0: Ouais.
2: Tu vois, c'est plutôt dans ce sens-là. Après, il est autant convoité, j'imagine, par des équipes à l'Est qu'à l'Ouest. J'entendais Denver, par exemple, qui le convoitait. On peut parler de Denver qui a été très discret finalement pour ce début de
0: ils n'ont pas d'argent
2: de agency.
0: Ils n'ont pas d'argent
2: mais ils ont un des meilleurs joueurs du monde.
0: La seule question, ils étaient en discussion pour Jalen Brown avec Jamal Murray, mais c'est tout quoi. Après, depuis il se passe pas grand chose quoi. Ils perdent Tim Hardaway Jr. Ils récupèrent juste un Tyus Jones et Marvin Bagley. C'est intéressant,
2: j'ai,
0: mais
2: j'ai vu que Peyton Watson était potentiellement sur le départ, comme potentiellement Marcus Porter Jr. pardon.
0: Mais après, ils veulent plutôt le garder apparemment, enfin Peyton Watson peut prolonger après, à voir combien ils peuvent le faire. C'est ça aussi la question. Donc ouais, après Denver, un peu stable et tout. Moi j'aime bien aussi le move de Détroit d'aller chercher des joueurs comme Isaiah oui. Joe, Kevin Werther et puis John Collins. Un joueur intérieur qui a de la balle, qui est à la fois très extérieur.
2: Du Werther, c'est cohérent.
0: Non, c'est cohérent. Isaiah Joe, c'est cohérent. Moi j'aime beaucoup ce qu'on fait Détroit là sur cette intersaison.
1: Ouais, c'est bien. Bah, il ramène du shoot à 3 points. Quoi.
0: C'est ça.
1: Ce qu'on avait dit. Du haut de nos fines analyses après les playoffs, et puis il remplace un peu le profil Tobias Harris par un profil différent, moins Ball Handler Collins, mais peut-être un petit peu plus grand en défense,
0: plus intense.
1: Donc d'un autre côté, il renforce cette identité défensive qui est la leur, et il se donne un petit peu de spacing et d'ouverture à 3 points pour éviter que Cade Cunningham ne tire 47 fois pour espérer gagner un match en playoff. Donc ça, c'est bien.
0: Et la dernière chose que j'avais vue, il y avait Tobias Harris à San Antonio, c'est un bon fit.
1: Alors ouais, ça.
2: Ouais, je voulais en parler justement.
0: Il manquait le poste 4, donc bon, let's go. Hein. C'est un des rares joueurs qui était dispo. Donc.
2: Il amène de l'expérience aussi. Ouais, hein. Faut pas se voiler la face, comme un Harrison Barnes.
1: Donc Harrison Barnes s'en va sur ce poste-là.
0: Bah non, il est prolongé.
1: Il est prolongé.
0: Ouais. Prolongé.
1: Ouais, donc de toute façon, c'est vraiment pour mettre Tobias dans le 5, j'imagine.
0: Bah, ou alors en rotation derrière Julian Champagny.
1: Ouais. Ouais. Ok.
0: Là où ça manquait peut-être un peu.
1: Ou mettre Champagny en rotation, l'un ou l'autre. Ouais.
0: Okay. C'est un move intéressant, ça paye pas de mine. Et...
1: Oui, c'est ça. C'est pas trop mal, il bouleverse pas grand-chose.
0: Continuité avec un manque. Bon, bah, très bien,
1: c'est quelqu'un qui est capable de fitter, de s'intégrer à des projets de jeu différents, des collectifs. Puis dans l'identité du mec, la franchise, je trouve que c'est cohérent, quoi.
2: Ouais.
1: Après, est-ce que c'est assez fort pour... Je sais pas.
2: J'avais vu qu'il voulait peut-être se séparer de D'Aaron Fox. Donc je sais pas où ça en est, ce truc. Qu'est-ce qu'on verra
0: en septembre. Non, je pense qu'ils vont garder dans la continuité, je pense.
2: Ouais. Ok, s'il y a du move...
0: Non, ça a prolongé les joueurs qu'il fallait prolonger. L'Archenstein, Lou Dort... Et ça a fait partir pour faire économiser du salaire les Aaron Wiggins et Isaiah Joe, hein, les joueurs qui étaient le petit levier de marge de manœuvre. Donc voilà, après on est en continuité aujourd'hui, hein, okay, de toute façon, pas de raison. Ouais. Hein.
1: Tous les AJ Mitchell.
0: Les AJ Mitchell, pour l'instant, c'est pas encore cette année. Ils avaient déjà prolongé, donc c'est pas encore ces années-là. Et les AJ Mitchell, les Kayson Wallace, les McCain, qu'on va encore s'en occuper de prolonger. Ouais. Donc. C'est une intersaison tranquille, enfin, plus ou moins tranquille, où t'as dégraissé, t'as économisé, t'as prolongé les joueurs que tu voulais prolonger. À voir effectivement Lou Dort, s'ils vont peut-être le bouger, ils l'ont prolongé, mais ce qui va peut-être pas bouger d'ici là, je sais pas.
1: Ouais, c'est ça, mais ce sera stable, quoi.
0: Ouais, c'est ça, grosse stabilité, y a pas de soucis, quoi.
2: Je voulais parler quand même de New York, les tenants du titre. Ils font des petits moves aussi, droite à gauche, et ils ont fait venir... André Drummond.
0: Tu remplaces Mitch Robinson par Drummond.
2: Robinson, tout à fait.
1: Tu gagnes peut-être 10% au lancer franc.
0: Tu perds peut-être un peu de mobilité, un peu d'intensité, mais
2: ouais. Ça prolonge. Après, il est bon. José Alvarado aussi.
1: Ouais,
0: ça prolonge les joueurs qu'il fallait prolonger.
2: André Chamet aussi. Mohamed Diawara.
1: Ça, c'est cool.
2: Ouais, c'est très cool. Contrat de 4 ans et
0: Stabilité, pareil du côté des Knicks. Donc non, c'est bien. Bah les équipes qui étaient présentes l'année dernière globalement. Aux finals de chaque conférence sont plutôt stables, donc c'est bien. Il y a maintenant, c'est les autres franchises dont on a un peu parlé avant qui viennent un peu remettre tout ça un peu dans le...
1: Ouais. Perturber l'écosystème pour essayer d'aller gagner
0: c'est ça.
2: Sachant
0: c'est
2: qu'on voit que l'écosystème, un joueur peut tout faire basculer potentiellement.
1: C'est ça.
2: Et tant que LeBron ne va pas... Est-ce qu'il va faire durer ça tout l'été?
0: On se revient
2: un peu de storytelling. Ouais.
1: Bah, bien sûr. Comme l'année dernière, et puis il va nous vendre une bouteille de NSI, là, alors qu'il... je te jure. Je l'ai détesté à ce moment-là.
2: On n'a pas trop parlé de Golden State, pareil, ils n'ont pas été super
0: pas encore.
2: Actifs.
0: Pas encore.
2: On en a parlé, mais indirectement.
1: On attend que LeBron arrive.
2: J'avoue que Quentin Post était assez sollicité par plusieurs équipes, donc il pourrait partir de Golden State. Pareil Phoenix, j'ai pas trop de moves.
0: L'arrivée de Luke Kennard qui est intéressante. Après il y a pas grand chose je sais plus qui c'est. Non mais ça prolonge Jordan Goodwin, Mark Williams. Petite stabilité en essayant de rajouter deux trois joueurs intéressants. Bon, à voir ce que peuvent faire les Suns. Les Rockets qui ont signé Marcus Smart et Bogdan Bogdanovic. Bojan. Ça ramène du shoot, ça ramène un défenseur. Bon, à voir ce que c'est. Ça prolonge Harrison. Continuité avec le retour de Van Vliet. Est-ce que ça va être mieux, les Rockets, cette année? On va aller voir loin, hein, Hugo.
1: ouais, les Rockets, on va voir, ouais. Ouais. On va voir ce que ça donne.
2: Autre
1: Après, ça va, c'est bien.
2: Autre marché qu'on a très peu ou pas parlé cette année, c'est celui des New Orleans Pelicans, si ce n'est peut-être en mal.
0: On peut passer, hein.
2: Mais ouais, pas grand-chose, hein. Je voyais. Jordan qui en attend
0: une prolongation. C'est le quid de Trey Murphy, que va faire, qu'est-ce qu'ils vont faire avec Trey Murphy? C'est la seule aujourd'hui piste qui
2: pour l'instant
0: partir.
2: Il est sous contrat encore 3 ans, il est en free agent en 2029.
0: C'est le seul qui est dans les rumeurs actuellement, parce qu'il est, il a une valeur marchande.
2: Zion Williams, qu'est-ce qu'il va faire l'année prochaine? Jordan Poole, est-ce que ça va être encore une lose absolue?
0: Dans le trade.
2: Est-ce qu'il va revenir aux Warriors pour avoir un niveau?
0: Non mais c'est... faut arrêter.
1: Il est champion NBA quand même, hein.
2: Ouais. Ouais,
0: tout le monde n'allait pas.
2: Il est champion NBA, c'est vrai. C'est vrai. Je parcours un peu les équipes, les trades qui auraient pu être intéressants. On va passer sur Utah, hein, je ne le cache pas.
0: On en a parlé indirectement avec le départ de Kessler.
2: C'est ça. Houston, est-ce que Kevin Durant va rester, va pas rester?
0: Si, bon, là, pour l'instant, le projet continue encore.
2: J'ai même vu des rumeurs où il irait peut-être à Détroit, c'est pour
0: non,
2: te dire.
0: Non.
2: Si. Orlando qui va revenir, effectivement, on en a parlé tout à l'heure, Nikola Vucevic, ça se renforce un tout petit peu
0: mais
2: sur le banc.
0: Mais c'est de la continuité.
2: C'est ça, Maurice Wagner qui a été re-signé aussi.
0: C'est ça, ouais.
2: Pas grande chose.
0: On a fait à peu près le tour. Là.
2: Cleveland peut-être, pareil, il y a eu des départs, pas trop d'arrivées.
0: Dean Wade, avoir Arden
2: Minnesota,
0: va prolonger,
2: pareil.
0: Minnesota, bah pareil. Le petit, c'est ça. Bah, c'est tout. Ouais.
2: Bon, en termes de gros contrat, on est bon.
0: Vous voulez jouer?
2: Hein?
0: Vous voulez jouer?
2: Allez, on joue. Il nous reste 4 minutes parce qu'on doit rendre l'antenne vraiment avant.
0: Ouais.
2: Allez, on joue. Et je ferme mon ordinateur, je ne triche pas.
1: Ah, merci pour ton honnêteté intellectuelle, David.
0: Vous voulez faire quoi?
2: J'aime perdre avec panache.
1: Bah voilà, c'est ça, c'est bien, perdre avec panache.
0: Tu veux commencer?
1: Vas-y, je t'en prie, allez. Charles.
0: Je vais vous faire 2-3. Alors moi mon petit jeu c'est 2-3. Je vais vous faire 2-3 joueurs du coup comme on n'a pas trop de temps. Je vais vous dire, vous allez devoir deviner le joueur et moi je vais vous dire les franchises par lesquelles il est passé dans l'ordre.
2: Okay.
0: S'il a fait une ou deux saisons, ça je vous le dis pas. Hein, dans la franchise, vous allez devoir deviner. Donc premier joueur que je fais deviner, et c'est à partir de son équipe de la draft. Donc ça, il commence aux Bulls.
2: Michael Jordan.
0: Non. Après, il joue aux Knicks de New York.
2: Bulls puis Knicks.
0: Bulls puis Knicks.
2: C'est peu importe la génération, on est quand même post
0: 2000. Là, si tu veux, oui, c'est post 2000. C'est post 2000.
2: Okay.
0: Là, c'est post 2000.
2: Bulls, Knicks.
0: Bulls, Knicks, Cleveland.
2: Cleveland. Putain, j'allais dire D-Rose.
0: C'est ça.
2: Oh putain.
0: C'est ça.
1: Oh, il est fort.
0: Bulls, Knicks, Cavs, Wolves, Pistons, Knicks et Grizzlies pour finir sa carrière. Un petit deuxième. Alors. Il a commencé donc en NBA donc aux Celtics de Boston.
2: Ok.
0: Puis il est parti de la NBA pour aller à Nanjing Monkey Kings.
2: Ok.
0: Puis l'ASVEL.
2: Ok.
0: Real Madrid.
1: Gershon Yabusele.
0: Voilà. C'est bien. Un partout.
2: Puis les Knicks. puis Philly et les Knicks.
1: Ouais.
0: Tiens, je vais faire celui-là. Il est marrant et tout. Il a un petit record. C'est post 2000, pareil. Et il a un record, le record en NBA par rapport à une statistique. Il a commencé aux Knicks de New York,
2: okay.
0: Puis aux Magic d'Orlando, puis aux Lakers de Los Angeles, puis aux Rockets de Houston, puis aux Hornets de la Nouvelle-Orléans, les Washington Wizards.
2: Waouh!
0: Les Rockets de Houston encore. Le Suns de Phoenix.
1: Oh la vache. Ça dure longtemps, vas-y.
0: Ça dure longtemps. Wizards de Washington. Trailblazers.
2: Ah, c'est chaud.
0: Il est passé par le Thunder, mais sans avoir y joué. Heat de Miami, puis Lakers de Los Angeles. C'est le joueur qui a été le plus tradé dans l'histoire de l'NBA.
1: Oui, bah, j'ai mangé son nom.
2: Moi aussi.
1: Comment il s'appelle déjà?
0: Il a été surtout pas mal connu, notamment au moment de la période des Rockets, parce que les Rockets jouaient à ce moment-là plutôt le titre.
2: Ah, comment il s'appelle? Ça commence par un I.
1: Non, c'est pas Jeff Green?
0: Non. C'est un des personnages dans GTA V. Mais son prénom. Bon, allez, vous passez. C'était Trevor Ariza.
2: Mais oui.
0: Oui.
1: Ça avait duré un moment, lui.
2: Ah non, je croyais que c'était Ishmith. Ishmith aussi a fait genre 18 ou 19 franchises.
0: Ouais, pas mal. Et je fais un petit dernier, c'est Magic d'Orlando, il commence.
2: Ok.
0: Puis Lakers de Los Angeles.
2: Oh.
1: Shaquille O'Neal.
0: Non. Puis Houston, des Rockets. Puis les Hawks d'Atlanta, les Hornets de Charlotte, les Wizards de Washington, les Lakers de Los Angeles, Sixers de Philadelphie, Lakers de Los Angeles et Taiwan Leopards pour finir.
2: Ah,
1: Bah c'est l'intérieur là, non?
2: Ouais, ouais, si, c'est ça.
1: Javal McGee.
2: Non. Celui qui a gagné un titre avec, avec les Lakers en 2020.
1: Dwight Howard.
0: Voilà.
1: Ouais, bah oui,
2: bien joué.
0: Bien joué, les gars.
2: Mais il joue encore lui ou pas?
0: Non, il joue plus là.
2: Ok, ça y est, il est retraité.
0: Bravo, David, tu as gagné le jeu.
1: Tu as gagné le jeu, David. Bien joué. Félicitations.
2: Pour la dernière émission. Et bah merci bien les gars, nous on va laisser la place à une nouvelle émission de la grille d'été, ça s'appelle Semillas Latinas, donc j'imagine ambiance latine.
1: Hein. Latina pourrait l'indiquer.
2: Je suis assez obvious.
0: Perspicace.
2: Merci bien les gars en tout cas pour cette année passée à vos côtés.
0: Merci,
2: on se retrouve à partir du mois d'octobre pour, on espère en tout cas, hein, si Prune le veut, pour continuer à parler de NBA avec vous tous ensemble. Et puis bonne fin de semaine.
0: C'est ça, et bonne fin d'été.
2: Bonne fin d'été également.
1: Bonne fin d'été.
2: On se retrouve, suivez bien les trades bien évidemment, et puis on se retrouve tout bientôt. Allez bisous.
0: Salut tout le monde.
2: Ciao.
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0: Bonsoir et bienvenue dans l'émission Semillas Latinas, cette traversée radiophonique mensuelle qui nous emmène en Amérique latine et dans les Caraïbes, à la découverte de la richesse culturelle et des réalités politiques contemporaines.
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0: Semillas Latinas, une émission de Radio Campus Paris, un samedi soir par mois à 20h sur le 93.9 FM. Ce soir, c'est Anaëlle Michel et Astrée Toupiole à la présentation. Et pour le lancement de la deuxième saison, on vous a préparé un épisode spécial, Graines de l'été. Exactement. Durant cette heure qu'on va passer ensemble, pas de thème ni de focus sur un pays, mais plutôt une mosaïque de sujets à l'image de nos étés, mais aussi de nos personnalités.
2: Et oui, Astrée, pour cet épisode de rentrée, on s'est accordé une carte blanche générale. Chaque membre de l'équipe va proposer sa sémilla, sa petite graine quoi, qui portera sur l'événement, l'œuvre artistique et littéraire, ou encore l'anecdote qui l'a le plus marqué cet été.
0: C'est l'occasion parfaite de naviguer entre différentes régions à la découverte de nos coups de cœur culturels.
2: Mais aussi l'occasion de découvrir un peu plus intimement notre belle équipe, constituée il y a plus d'un an maintenant, et qui va se dévoiler un peu plus que d'habitude.
0: Attention Anaël, dit comme ça, on dirait que les sémillas vont défiler sur le divan. Il y a un peu de ça, c'est vrai, mais pour éviter de sombrer dans la telenovela, nous vous proposons aussi une revue de presse pour faire le point sur l'actualité politique de ces derniers mois.
2: De quoi nourrir vos réflexions sur les débats du moment et, on l'espère, continuer de faire germer votre curiosité. Et on vous pardonne d'avance si vous découvrez la majorité des choses qui vont être évoquées. L'été, c'est aussi l'occasion d'entrer dans sa bulle et de se recentrer.
0: Alors installez-vous confortablement et laissez-vous porter par ce premier épisode de la saison 2 de Semillas Latinas, qu'on espère joyeux comme un apéro entre amis, instructif comme vos meilleures lectures de plage et surtout engagé et lucide.
2: Et puis restez jusqu'au bout, car on a la chance de recevoir en direct du studio de Radio Campus Paris le groupe Sonora de Luchar, qui revisite le genre de la cumbia de façon queer et politique. Entre autres jolies surprises de la rentrée qui vont nous permettre de tourner la page de l'été sans trop de regrets.
0: Bon, avant de commencer cette première partie d'émission, je tiens à dire que c'est un vrai plaisir de vous voir toutes et tous réunis autour de cette table.
2: La question qui se pose cependant, c'est par qui on commence ? Michaël ?
3: Et pourquoi pas Sylvie ?
4: Et pourquoi pas Anaëlle ?
0: Allez, je me lance pour donner le la de cette première partie d'émission. Et comme vous le verrez, c'est bien le cas de le dire.
2: C'est un souvenir musical dont tu vas nous parler, Astrée.
0: Et oui, au-delà d'avoir écouté ces sons partout cet été, je vais vous parler de ce choix qu'a fait Bad Bunny, la superstar mondiale du reggaeton, avec sa résidence exceptionnelle de 30 concerts à San Juan, Puerto Rico. Derrière cette décision artistique se cache un geste politique fort qui interroge et mène certains à parler de révolution sociale. Benito Antonio Martinez Ocasio, de son vrai nom, est devenu à 31 ans l'un des artistes les plus écoutés au monde. Sa tournée « No me quiero ir de aquí »,« Je ne veux pas partir d'ici », porte déjà en son nom une déclaration d'intention. Car, contrairement à ses pairs, Bad Bunny a fait le choix plutôt radical d'éviter les États-Unis continentaux.
3: Et sait-on pourquoi ?
0: Les raisons sont multiples et révélatrices. D'abord, la peur que les services de l'immigration américaine, l'ICE, débarquent dans ses concerts pour arrêter des spectateurs sans papier. Mais au-delà de cette crainte légitime, il y a une volonté de décentraliser l'industrie musicale mondiale et de redonner à Puerto Rico sa place sur la carte culturelle internationale.
3: Pour comprendre la portée de ce geste, il faut saisir le statut unique de Puerto Rico, c'est bien ça.
0: Et oui, territoire non incorporé des États-Unis depuis 1898, l'île vit un paradoxe permanent. Ses 3,2 millions d'habitants sont citoyens américains, ils possèdent un passeport américain, mais ne peuvent pas voter pour élire le président, ni être représentés au Congrès. Et plus troublant encore, les 6 millions de Portoricains qui vivent sur le continent américain, eux, peuvent voter. Cette diaspora massive témoigne d'un exil économique forcé que Bad Bunny dénonce à travers sa musique.
3: Et Bad Bunny fait le choix de la revendication politique musicale pour s'exprimer à ce sujet.
0: Dans sa chanson « Lo que pasó a Hawaii », il compare les deux archipels. Bad Bunny craint le même destin pour son île, que la gentrification et l'impérialisme culturel américain effacent l'identité Boloka. Cette inquiétude résonne particulièrement fort en 2025, alors que la politique migratoire de Donald Trump s'est endurcie. Les arrestations d'immigrants sans papiers ont bondi de 40 000 en janvier à plus de 60 000 en juin. Et le service de l'immigration détient aujourd'hui plus de 236 000 personnes et en a déporté plus de 200 000, dont 80% sans antécédents pénaux. Face à cette réalité, Bad Bunny a transformé ses concerts en actes de résistance, déclarant dans son clip « Nueva Yol » « Ce pays n'est rien sans les immigrants, ce pays n'est rien sans les Mexicains, les Portoricains, les Colombiens, les Vénézuéliens, les Cubains. » Au-delà du phénomène musical, Bad Bunny incarne une nouvelle forme de soft power latino. En refusant les cadres traditionnels de l'industrie du divertissement, il prouve qu'on peut être une star mondiale sans passer par les circuits dominants. C'est ce que Sheila Madela, professeure à l'Université internationale de Floride, explique dans son ouvrage Bad Bunny Enigma, qui étudie l'influence de l'artiste dans les champs politiques et culturels, notamment en utilisant la langue espagnole comme outil de résistance.
2: Merci Astrée. Et si on passait à toi Manon, qu'est-ce que tu nous as préparé ?
5: Hello les Sémillas, chers auditeurs, je suis hyper heureuse de vous retrouver malgré ce temps de merde. Moi, je vous emmène donc dans mon été où j'ai traîné dans les festivals culturels du sud de la France. Après Avignon et le théâtre, j'ai été à Arles pour les fameuses rencontres de la photographie. Cette édition 2025 était placée sous le signe de l'indocilité. Des images indociles, rebelles. C'est vrai que la fièvre de l'été, la moiteur arlésienne, la bêtise politique ambiante et la situation révoltante de nombreux peuples dans le monde, dont celui de Palestine, donnaient en effet envie de résister, de tordre le cou des discours dominants, et ça a été chose faite au cœur des rues d'Arles. La photographie, disait Christophe Wissner, le directeur des rencontres photographiques d'Arles, est un outil de résistance, de témoignage et de transformation sociale. Et en effet, si cet art est déjà de plus en plus utilisé et revendiqué comme tel depuis plusieurs dizaines d'années, les photographes qui ont exposé cet été au festival ont particulièrement honoré, reconnu, légitimé des voix oubliées ou invisibles et surtout proposé un nouveau regard sur le passé. Par exemple, l'exposition Retratistas do Moro expose quelques 250 000 clichés des photographes brésiliens Raul Mendes et Alfonso Pimenta qui ont photographié leur propre communauté Serra dans les favelas de Belo Horizonte entre les années 70 et 2000. L'exposition Futurs Ancestraux, quant à elle, dirigée par l'artiste brésilien Thiago Nogueira, vient déconstruire les discours dominants et oppresseurs et imposer de nouveaux récits des communautés LGBTQIA+, et afro-descendants du Brésil. Les artistes sont venus superposer les autres récits brésiliens longtemps cachés à ceux officiels en faisant chevaucher des archives officielles avec d'autres photos prises par des artistes de corps et d'histoire queer et colonisés en jouant avec des collages et avec l'intelligence artificielle. À l'image des artistes Rafa Bequir, Cassiel Vitorino, Brasileiro et Melissa Oliveira qui utilisent la photographie et la vidéo pour montrer que les corps constituent eux aussi des archives sur lesquelles les traditions ancestrales et spirituelles sont présentées, contestées, remixées. Globalement, ce sont les voix des communautés marginalisées et minorisées qui ont été au cœur de cette édition et on y est entré par la grande politique de l'intime. Et c'est donc là que je vous parle de Claudia Andorrar, une des plus talentueuses photographes brésiliennes et même mondiales en vrai. Juive, suisse, naturalisée brésilienne, qui a survécu à l'Holocauste et qui s'installe en 1955 à São Paulo. Là, elle a d'abord passé 10 ans à photographier et documenter l'intime et la vie des marginalisés du Brésil. L'exposition « À la place des autres » que j'ai pu voir à Arles est juste hyper émouvante. Les photos d'abord réalistes, puis de plus en plus expérimentales, parlent du quotidien que Claudia Andorrar a partagé avec différentes familles brésiliennes de différents milieux sociaux, des propriétaires terriens, des pêcheurs, des habitants de São Paulo ou des religieux du Minas Gerais. C'est une photographie humaniste que Claudia Andorrar revendique et qui permet de visibiliser plusieurs réalités sociales et aujourd'hui de réhabiliter ses mémoires collectives. Et les photos de Claudia Andorrar, elles m'ont surtout rappelé tout son travail de militantisme qu'elle a fait pendant 20 ans auprès de la communauté indigène des Yanomami, communauté dite sans contact, avec qui elle a vécu reclue dans la forêt amazonienne et qu'elle considère aujourd'hui comme sa famille. Elle en a tiré des milliers de clichés, où la jungle, les corps, les maisons, les pratiques quotidiennes sont travaillées de manière hyper surréaliste, grâce à des filtres et grâce aux lumières. Et ces clichés, elle les a exposés partout, partout où elle a pu, pour alerter sur le génocide de ce peuple en cours. Un génocide notamment causé par l'accroissement des activités minières et la présence des orpailleurs en Amazonie, et sur lequel une enquête a enfin été ouverte en 2023 par la Cour suprême du Brésil pour inculper Bolsonaro, qui est déjà condamné. Aujourd'hui, à l'heure où les journalistes et les photographes, autant que les civils, meurent sous les bombes à Gaza, Il me paraît plus important que jamais de rappeler et de soutenir les multiples rôles que joue la photographie et les photographes. De Doudou pour se rappeler son chez-soi qu'on a perdu, à Grigri pour porter chance, ou à Acte de dénonciation, de lutte et de résistance. Pour faire cesser les violences coloniales, soutenons la photographie, notamment celle humaniste ou de rue, celle justement pratiquée par Claudia Andorrar. Peut-être celles-ci nous permettront le temps d'une expo, d'un regard, ou en tout cas d'un moment au moins de se mettre justement à la place des autres, pour qu'elles ne soient plus autres. Dans cette même veine, je pense aux photos de Donna Goldschalk, Carla Williams et Hélène Giannichini, trois femmes, trois générations, qui ont photographié les vies, invisibles alors, des personnes LGBT+, dans les années 50 à New York. Et cette exposition, elle s'appelle « Nous autres ». Elle est jusqu'au 5 novembre à Paris, au Bal. Et évidemment, vous pouvez aussi vous frayer un chemin à travers les mémoires, joies et luttes qui parcourent les rues d'Arles jusqu'au 5 octobre encore. Et pour les artistes brésiliens et brésiliennes, rendez-vous à la Maison des Peintres.
0: Un grand merci, Manon.
2: Astrée, tu entends ce bruit ?
0: Ce bruit de fond me dit quelque chose. Je crois l'avoir déjà entendu dans les vidéos envoyées par Sylvie cet été. On a besoin que tu nous éclaires un peu, là, Sylvie.
6: Eh bien, ce que vous entendez en bruit de fond sont les pas des miliciens zapatistes lors des rencontres internationales qui se sont déroulées en août dans le caracol de Morelia aux portes de la forêt Lacandon. Et j'ai eu la chance de participer à cette rencontre.
0: Mais attends, tu parles bien du zapatisme, ce mouvement complètement utopique qui a construit l'autonomie dans l'état du Chiapas, dans le sud du Mexique ?
6: Eh bien oui, Astrée, le nom zapatisme vient d'Emiliano Zapata, paysan et acteur clé de la révolution mexicaine de 1910, symbole de la lutte pour la terre et la justice. Le zapatisme est un mouvement indigène né en 1983 et révélé publiquement le 1er janvier 1994 lors du soulèvement armé au Chiapas, organisé par l'armée zapatiste de libération nationale, le ZLN, pour protester contre l'approbation de l'accord de libre-échange nord-américain ALENA, entré en vigueur ce jour-là. Pendant 12 jours, le ZLN occupe plusieurs villes, déclare la guerre à l'État mexicain et dénonce l'exclusion historique des peuples indigènes. Après le soulèvement, les zapatistes ont également récupéré des terres appartenant à de grands propriétaires terriens métis dans les zones rurales du Chiapas.
0: Et concrètement, comment se construit l'autonomie dans les territoires rebelles du Chiapas ?
6: La mise en pratique de l'autonomie voit le jour à partir de 2003 avec la création de 5 caracoles, des escargots en français, où siègent les conseils de bon gouvernement des instances régionales destinées à coordonner l'action des communes autonomes zapatistes. Cela fait suite au dialogue de San Andrés de 1996 entre le gouvernement mexicain et le ZLN qui aboutit à la reconnaissance des droits et de la culture indigène. Leur devise politique, le peuple commande et le gouvernement obéit, exprime l'idéologie du zapatisme, un gouvernement au service du peuple basé sur l'horizontalité, l'assemblée communautaire et l'autonomie en complète sécession vis-à-vis des institutions de l'État mexicain. Son but n'est pas d'exercer le pouvoir, mais bien de construire un monde où il y ait place pour de nombreux mondes. Les zapatistes déploient un mode de vie propre. Travailler la terre occupe une grande part de leur quotidien. Les terres sous leur contrôle sont communales. Au Chiapas, c'est la milpa que l'on cultive, une association traditionnelle du maïs, des haricots rouges et de la courge. Pour les zapatistes, la terre s'apparente à la mer, à la vie, d'où l'importance d'en prendre soin. Parce que d'une mer, finalement, on en prend soin, quoi. Et au sein du mouvement, le recours à l'argent est limité aussi. Les zapatistes qui assument des charges dans les instances de gouvernement autonomes

0: Mexique et des peuples du monde, elle est également pensée à partir de la réalité de la vie communautaire. Concernant le domaine médical, les promoteuristes de santé proposent des consultations gratuites pour les apatistes et associent médecine occidentale et traditionnelle. Cela se manifeste par un usage des plantes médicinales comme moyen de contrer l'industrie pharmaceutique. Une place est également accordée aux sages-femmes et aux guérisseuses traditionnelles. Les apatistes ont même récemment lancé le pari fou de construire un hôpital en plein milieu de la jungle Lacandon dans le Caracol Dolores Hidalgo. Malgré un système de santé autonome géré par les communautés avec des promoteuristes de santé en formation permanente dans cette région en cas de maladie grave ou lorsqu'une intervention chirurgicale est nécessaire, il faut parcourir de longues distances jusqu'à l'hôpital public le plus proche. Quant à la justice autonome, elle se veut contre la prison, une institution qui constitue une école du crime et qui affecte la vie de toute famille aux yeux des apatistes. Ici, la justice restaurative est privilégiée et des formes de réparation sont définies pour les victimes. Elle est par ailleurs exercée par des personnes ordinaires sans aucune formation juridique.
1: Merci Sylvie, mais qu'en est-il de la place des femmes dans le mouvement ?
0: La loi révolutionnaire des femmes, promulguée en 1993, a une grande importance dans la transformation des relations de genre au sein du mouvement. Ce texte affirme les droits des femmes de choisir librement son conjoint, tout comme le nombre d'enfants à avoir, l'interdiction de la violence de genre, le droit à l'éducation ou encore une égale participation aux charges communautaires ainsi qu'aux instances politiques de l'organisation. Cette loi prohibe également la consommation d'alcool au sein du mouvement afin de lutter contre les violences de genre. La force d'organisation des femmes apatistes est très importante. En mars 2018, elles organisent la rencontre internationale des femmes qui luttent dans le Caracol de Morelia, un moment d'affirmation collective qui a permis de réunir des femmes de différentes géographies. Les hommes étaient bien évidemment exclus de cette rencontre. La fluidité de genre est également présente dans l'expérience apatiste. Le concept d'otroa renvoie aux personnes qui ne s'identifient ni homme ni femme. Otro renvoyant au masculin et otra au féminin en espagnol. La convergence des deux termes permet donc de sortir du binarisme de genre.
1: Et qu'est-ce qui t'a le plus marqué dans le mouvement zapatiste que tu as côtoyé de près pendant ton séjour au Mexique ?
0: Eh bien, ce qui m'a le plus marqué est sans aucun doute leur critique des aides sociales jugées comme assistentialistes, un discours qui serait en France très à droite.
2: Je veux qu'on sorte du piège de l'assistanat. Je pense que l'assistanat, c'est pas le vrai social.
0: Merci, cher Laurent Wauquiez. La critique de l'assistanat formulée par le mouvement zapatiste diffère de celle de la droite française, bien évidemment. Pour les zapatistes, la première règle de l'autonomie est de refuser de percevoir de financement du gouvernement mexicain. Ce mauvais gouvernement qui favorise la mort à travers ses politiques néolibérales et ses méga-projets. Le contexte mexicain est par ailleurs marqué par des politiques gouvernementales qui font un usage contre-insurrectionnel des programmes sociaux, notamment à proximité des territoires zapatistes. On offre par exemple des maisons ou des bourses scolaires dans l'espoir de diviser les communautés et de démanteler la lutte pour l'autonomie. Pour clôturer cette chronique, je vous partage un message de la jeunesse zapatiste qui alerte depuis une dizaine d'années sur la tempête qui arrive. À leurs yeux, les destructions humaines et écologiques massives engendrées par notre système capitaliste vont provoquer un effondrement de nos sociétés.
3: No sirve para nada. Nos tienen acostumbrados ahí. El día que se acabe el petróleo.
4: Ils ne servent à rien. Ils nous ont habitués à cela. Le jour où le pétrole et l'énergie s'épuiseront, les riches eux-mêmes ne sauront pas quoi faire. Une tempête arrivera. Ils devront revenir en arrière et encore revenir en arrière. Au temps où l'on n'utilisait ni énergie ni pétrole, rien d'autre que la nature telle qu'elle était. Une autre tempête est que les riches détruisent la terre-mère. Ils creusent des trous pour extraire le pétrole, l'or, l'argent et tout ce qui relève de l'exploitation minière. Ils la tuent et la blessent. La tempête qui s'annonce est donc la réaction et la réponse de la nature. À partir de ce moment-là, personne ne pourra l'arrêter, riche ou pauvre, tout le monde sera touché. Vous avez une lourde tâche devant vous, camarades. Si la terre-mère réagit ainsi, il n'y aura plus d'eau. Il ne faudra pas attendre des mois pour mourir. Les rivières s'assécheront, la nature le démontrera.
0: Au-delà du Mexique, le projet zapatiste est source d'inspiration pour les intellectuels et activistes internationalistes qui trouvent espoir dans la construction de l'autonomie face aux dérives productives.

0: activiste.
1: Passionnant. Et toi, Mickaël, il me semble que tu voulais nous parler d'un autre type de voyage, celui qui ne s'accompagne pas toujours d'un retour chez soi, l'exil.
2: Et tout à fait, bonsoir Anaël, bonsoir chers auditeurs et auditrices. Pour ma chronique de mon été latino-américain, je vais vous emmener à Paris, au début des années 1990. Nous sommes au numéro 10 de la rue du Croissant, une rue exiguë et dont les rares passants s'immiscent rapidement par la porte d'entrée de leur immeuble. La porte cochère bleue du numéro 10 s'ouvre, une petite cour avec des arbres timides. Au dernier étage, l'étalage des portes de chambres de bonne demande un silence religieux. Les pas se font discrets, comme ceux d'un voleur, et nous entrons par une des portes qui aurait pu être en réalité n'importe laquelle. Dans la pièce, un homme, mon père, et à côté, ma mère, il y a 35 ans. Mais ça aurait également pu être Esteban, le protagoniste du livre « Le syndrome d'Ulysse » écrit par Santiago Gamboa. C'est dans les rues de Paris d'il y a une trentaine d'années que l'action prend place. Depuis sa chambre de bonne de Neuilly-sur-Seine, Esteban rêve de sa vie d'écrivain colombien établi en France. Dans la rue, la rudesse de l'hiver lui rappelle qu'il est sans le sou et qu'il ne connaît pratiquement personne. Un heureux hasard veut qu'une personne qui me connaît visiblement bien m'offre ce livre. J'aurais enfin trouvé un relais à mon obsession de Roberto Bolaño et un suppléant à un été qui a été très parisien. Dans le livre, la salle Saint prend une place importante, où la danse est le lieu de tous les possibles et d'une catharsis des plus bienvenues dans un Paris aussi froid. D'ailleurs, c'est un personnage, ayant accueilli Esteban lors de son arrivée, qui dira que cette chanson, Todos Vuelven, est faite pour être dansée, mais également écoutée.

Notre héros arrive à Paris en plein hiver, en laissant tout derrière lui et essayant de tout trouver ici. Inscrit à la Sorbonne en doctorat de littérature, c'est sûrement l'élément le moins important de son récit. Récit par ailleurs initiatique, le syndrome d'Ulysse raconte la dérive d'un jeune migrant bien ancré dans les trottoirs des rues de la capitale. Au fil de ses divagations entre les bars et les bouteilles de vin et de whisky, notre protagoniste s'entoure d'une galaxie de personnages très différents. À l'instar de Salim, un jeune Marocain doctorant comme lui, ou encore Paula, une généreuse amie colombienne venue se découvrir à Paris, mais aussi Saskia, Soucy et Laszlo, le groupe nocturne qui est sans doute le plus proche de ce triste personnage, sans oublier Jung, son collègue ayant fui la Corée du Nord et dont la tristesse aura raison. Au milieu de tout cela, une curieuse disparition d'un autre migrant colombien connu pour sa discrétion et que justement personne ne connaît. Pris de passion pour cette absence, Esteban se lance à la recherche de Néstor, qui derrière sa discrétion cache un passé sombre. Professeur d'espagnol à ses heures perdues, mais également plongeur le soir, ce sont ces deux métiers qui rythment ces incessantes divagations dans la ville lumière qui nous paraît bien sombre. On s'attache à ce personnage qui est également le narrateur, nous donnant toute l'intimité de cet homme dont on ne sait que très peu de choses. Cette nouvelle peut être résumée par les mots du chilien Raúl Ruiz. Tristeza y deseo, tristeza y desir. Todos vuelven a la tierra en que nacieron. Gamboa nous fait marcher aux côtés de son personnage dans les rues sombres de la nuit parisienne, les mains chaudement emmitouflées se dirigeant vers l'appartement d'une personne qui saura l'accueillir. Son nom peut être Sabrina, Paula, Soucy ou encore l'ombre de Victoria. Au détour d'une rue, on s'arrête pour passer un appel dans l'une des nombreuses cabines téléphoniques de la ville. Notre carte n'a plus de crédit. Il faudra aller dans un magasin quelconque demander une petite télécarte, s'il vous plaît. Ces âmes indispensables, qui fut également la première phrase en français apprise par ma mère, pour tenter de joindre ses proches et faire de l'ombre quelques instants à son syndrome d'Ulysse. 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

0: bonbons mystérieux. Merci de nous avoir partagé ces réflexions, Mika. Et pour terminer de composer cette mosaïque de petites graines, il me semble que c'est à ton tour, Anaëlle, de nous parler d'une forme de retour, mais pas celui que l'on s'imagine, un retour à son identité.
1: Pour ma part, effectivement, je vais vous parler d'une bonne nouvelle de début d'été. Une belle nouvelle, certes, mais qui fait écho à un épisode ô combien traumatique de l'histoire de l'Argentine, le pays d'origine de ma famille maternelle. Il s'agit de la lutte, encore ardente aujourd'hui, pour la reconnaissance et la réparation des crimes commis durant la dictature militaire qui a sévi dans le pays entre 1976 et 1983, avec à sa tête le général Videla. Début juillet, l'organisation des grands-mères de la Place de Mai, mouvement de résistance non violente qui a vu le jour dès l'année 77 de façon spontanée, a annoncé avoir retrouvé le 140e enfant volé durant les plus sombres heures du terrorisme d'État. Aujourd'hui âgé de 48 ans, celui-ci a été arraché des bras de sa mère juste après sa naissance, en captivité. Il a été, selon toute vraisemblance, confié à un foyer proche du régime et désireux d'avoir un enfant. Il fait partie des centaines de bébés volés à des personnes assassinées par le régime, sans aucun jugement, voire sans aucune trace, pour des motifs politiques, dans le cadre de la guerre sale. Les forces répressives traitaient les nourrissons des victimes comme des butins de guerre. Un plan était mis en place concernant les accouchements clandestins, la falsification des identités des enfants et la simulation des adoptions. Ces mêmes bébés que leurs grands-mères évoquaient d'une voix implorante dans un reportage filmé en 1978 par des documentaristes néerlandais venus assister à la Coupe du Monde qui se déroulait en Argentine.
2: Queremos nuestros hijos, que nos digan dónde están, por lo menos.
3: ¿Dónde están los bebés?
4: ¿Dónde están?
3: No que los liberen.
2: ¿Por qué no nos dicen a nosotros si están vivos, si están muertos? ¿Por qué no nos dicen? Si le buscamos eso nada más. Que nos respondan nada más, después nos retiramos.
5: Mi hija estaba embarazada de 5 meses cuando se la llevaron. Mi nieto tiene que haber nacido en agosto del año pasado. Hasta ahora no he podido saber nada de él. Lo único que sabemos es que los chicos nacen y no podemos encontrarnos nunca con nuestros nietos.
1: Et si vous voulez les écouter plus longuement et les regarder, arborant la tête haute leur foulard blanc caractéristique sur la Plaza de Mayo à Buenos Aires, la vidéo est sur YouTube. Mais je reviens au nouveau chapitre qui s'ouvre, plus joyeux, avec l'identification d'une nouvelle personne dont la destinée a été impactée par cette logique meurtrière. Et le mot « identification » est faible dans ce contexte. Les abuelas, sur le site officiel notamment, parlent de « recuperación de la identidad » et célèbrent le « triunfo de la verdad, la memoria y la justicia ». Il s'agit bien de rétablir la vérité, une vérité existentielle pour les personnes concernées. Cette idée de triomphe de la vérité, de la mémoire et de la justice, elle est aussi rappelée un peu plus loin sur cette page, où on peut lire « Chaque restitution est un acte de réparation collective, un pas de plus dans la reconstruction de notre histoire et une lumière qui continue d'allumer l'histoire ».
0: Et dis-nous, dans le cas du petit-fils 140, quelle est sa vérité récemment révélée ?
1: Alors, le nieto 140, qui est donc la 140e personne dont les racines ont été finalement mises au jour, c'est le fils d'un couple de militants, militantes, marxistes. Leurs noms sont Garciela Alicia Romero et Raúl Eugenio Metz. Enlevés en 1976 dans la province de Neuquén, ils ne sont plus jamais réapparus. Au moment de son arrestation, Gabriela avait 24 ans et était enceinte. Elle a accouché en avril 77, selon les témoins, qui ont aussi rapporté qu'elle avait été torturée dans le centre de détention où elle était.
0: Et comment cet individu né dans un contexte effroyable que tu viens de décrire a-t-il été identifié près de 50 ans plus tard ?
1: Ce bébé avait une sœur aînée, Adriana, qui avait 1 an lorsque les forces répressives ont emmené ses parents. Des voisins l'ont prise en charge jusqu'à ce que ses grands-parents la récupèrent. Les familles Metz et Romero ont recherché Garciela et Raúl, le jeune couple, dès qu'elles ont appris leur enlèvement, et ce jusqu'à la fin de leur jour, hélas. Une fois majeure, Adriane a appris la relève, restant proche de l'association civile des grands-mères de la Place de Mai, où elle accompagnait sa propre grand-mère depuis son enfance. En 2009, plus de 30 ans après les faits, comme une bouteille jetée à la mer, Adriane a ouvert un blog dans lequel elle expliquait à son frère disparu qui elle était, qu'elle le cherchait et l'attendait. Elle lui écrivait aussi des lettres à chacun de ses anniversaires. Et puis un beau jour, l'organisation des grands-mères a reçu des informations envoyées de façon anonyme. Une enquête a alors été ouverte, menée par la CONADI, la Commission nationale pour le droit à l'identité, et l'UFICANTE, unité spécialisée dans les cas d'appropriation d'enfants pendant la période de terrorisme d'État. Leur travail conjoint a permis d'approfondir l'affaire et en avril 2025, on a pris contact avec le petit-fils potentiel afin de lui fournir toutes les informations recueillies. L'homme a alors accepté de se rendre à la Banque nationale de données génétiques et de laisser un échantillon d'ADN. C'est ainsi qu'au début de l'été, il a été formellement établi que son profil correspondait à celui de la famille Metz Romero. Adriana a exprimé son émotion en conférence de presse aux côtés de l'infatigable présidente des grands-mères, Estela De Carlotto.
4: Hoy damos la bienvenida al hijo de Graciela Romero y Raúl Eugenio Metz. Bienvenido, nieto 140.
0: Leur joie est manifeste, surtout dans un contexte particulièrement compliqué depuis l'élection de Milei fin 2023.
1: Exactement, parce qu'il faut savoir que Graciela Alicia Romero et Raúl Eugenio Metz comptent parmi les 30 000 morts ou disparus sous la dictature, selon les estimations d'organisations de défense des droits humains. Et pourtant, ce bilan est aujourd'hui contesté par le gouvernement, comme on vous l'expliquait en détail dans notre épisode de décembre 2024. D'autre part, les tensions entre les grands-mères et l'exécutif n'ont jamais été aussi grandes depuis que l'État a paralysé les recherches en enlevant une grande partie des financements au nom de la restructuration et de l'austérité budgétaire. Pas étonnant de la part de l'ultralibéral et sulfureux Milei, pour qui les emplois liés à la défense des droits humains sont ni plus ni moins des planques. En toute logique, il a pour souhait de réduire de 30% le personnel du secrétariat des droits humains, qui dépend du ministère de la Justice, désormais sous-secrétariat. Bref, la lutte pour le droit à l'identité, droit fondamental, est bel et bien un combat de longue haleine. Force et courage à tous ceux et celles qui œuvrent en ce sens. Et bienvenido, nieto 140.
0: Merci beaucoup Annaëlle et merci à toutes et tous de vous être prêtés au jeu. Notre curiosité est notre boussole et notre complémentarité fait notre singularité. Alors, bonne rentrée. 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
1: L'été fut long, chaud, riche en découvertes. Mais avant d'entamer cette nouvelle saison d'analyse des réalités sociopolitiques latino-américaines, petit tour d'horizon de l'actualité, elle aussi très chaude. Nous ne sommes évidemment pas ici à la recherche d'exhaustivité, mais disons que c'est un petit rafraîchissement de mémoire pour le début de cette nouvelle année radiophonique. Et on commence fort avec Sylvie, qui nous emmène au Salvador, dans ces méga-prisons où sont détenus les migrants.
6: Et oui, cet été, le gouvernement salvadorien a reconnu face aux Nations Unies que l'administration Trump continue de maintenir son contrôle sur les personnes vénézuéliennes expulsées des États-Unis sans jugement vers les méga-prisons salvadoriennes. En mars 2025, l'administration Trump a signé un accord avec le gouvernement Bukele qui consiste à verser 6 millions de dollars pour que le Salvador accueille 300 personnes migrantes dans le CECOT, le centre de confinement du terrorisme. Tristement célèbre à l'international pour ses nombreuses violations de droits humains. Cet accord a immédiatement suscité la controverse lorsque Trump a invoqué une loi datant du XVIIIe siècle, la loi sur les ennemis étrangers, afin d'expulser rapidement du pays des citoyens et citoyennes que le gouvernement accuse d'être des membres d'une organisation criminelle vénézuélienne, le Tren de Aragua. Le pouvoir judiciaire états-unien s'est opposé à de nombreuses reprises à ces déportations massives, mais rien ne semble pouvoir arrêter les politiques xénophobes trumpiennes.
1: Bon, et sans transition, j'ai aussi eu vent de célébrations de la part de la foule brésilienne qui se réjouissait des déboires judiciaires de Bolsonaro. Astrée ?
0: Et oui, le jeudi 11 septembre, l'ancien président brésilien a été condamné à 27 ans et 3 mois de prison pour tentative de coup d'État et d'assassinat de Luiz Inácio Lula da Silva, reconnu coupable par 4 de ses 5 juges du Tribunal suprême fédéral. 7 de ses plus proches collaborateurs, dont 6 sont des militaires, ont vu leur tête passer aussi sur le bio, reconnus comme les autres têtes pensantes de ce quasi-putsch. Ce verdict est historique pour le Brésil et pour l'Amérique latine plus globalement, car il met aussi fin juridiquement comme symboliquement à l'impunité dont les forces armées ont longtemps bénéficié dans cette démocratie héritière de la dictature militaire. Historique aussi car il permet de renforcer les institutions démocratiques fragilisées par les forces armées, se servant régulièrement de l'appareil d'État brésilien. Enfin, le verdict est historique puisqu'il vient renforcer la prise de position que veut tenir l'État brésilien et plus précisément le président Lula face aux États-Unis et à Donald Trump. Nous ne sommes pas à vos ordres et nous ne nous laisserons pas intimider. L'ombre de Trump a en effet plané sur les débats de la Cour suprême, certains partisans de l'ex-chef d'État d'extrême droite n'hésitant pas à en appeler à celui-ci, qui a d'ailleurs mis en place des droits de douane de 50% sur les produits brésiliens.
1: Et plus au sud, c'est Javier Milei qui essuie un revers ?
0: Et oui, c'est arrivé cette fois-ci le 7 septembre. C'est un échec électoral pour le président argentin Javier Milei. Le parti libertarien a recueilli moins de 34% des voix, loin derrière l'opposition péroniste. Mais bon, rien n'est joué. Il s'agissait en fait d'une élection test en vue des législatives de mi-mandat en octobre. Quand bien même, ces résultats sont une marque du ras-le-bol de la population argentine face à la politique de casse des services publics engluée dans une inflation et un endettement chronique. Lui, Javier, se sentant au-dessus des lois, de son peuple et visiblement du bon sens moral, promet d'accélérer le cap de ses réformes ultralibérales. Encore un exemple de quand les décideurs font la sourde oreille à la colère populaire.
1: Et de ton côté, Sylvie, tu nous rapportes une recrudescence des violences en Colombie.
6: Et oui, effectivement, la campagne pour les élections présidentielles colombiennes de 2026 n'en est qu'à ses débuts, mais elle est déjà marquée par la violence. On parle du retour de la violence politique dans de nombreux médias. En juin, en l'espace de quelques semaines, le pays a été le théâtre de l'assassinat du candidat de droite à la présidence, Miguel Uribe, et au moins 6 personnes sont mortes après une explosion devant une base aérienne à Cali. Une attaque de drone contre un hélicoptère a également tué 12 policiers dans une zone rurale près de Medellín, dans le nord-ouest du pays, lors d'une opération de destruction des cultures de coca.
1: Et pour finir, Michael, tu nous évoques un tournant à droite inquiétant en Bolivie qui pourrait signifier la fin de l'État pluriethnique.
7: Et tout à fait, le second tour des élections présidentielles boliviennes aura lieu le 19 octobre et pourtant les dés sont déjà jetés. Deux candidats de droite s'affronteront après 20 ans de gouvernance de la gauche à travers le MAS, parti au pouvoir de l'ex-président Evo Morales. Le scrutin s'est déroulé dans un contexte de grave crise économique marquée par une pénurie chronique de dollars et de carburant, comme l'a documenté l'AFP, tandis que l'inflation annuelle avoisine les 25%, un niveau inédit depuis 17 ans. Les candidats de droite ont promis de rompre avec le modèle étatiste instauré par Evo Morales. Sous sa présidence, la pauvreté a reculé et le PIB triplé. Mais la chute des revenus gaziers depuis 2017 a plongé le pays dans la crise.
1: Merci à toutes et tous pour cette revue de presse polyphonique.
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1: Et pour cette dernière partie, l'équipe de Semillas Latinas vous offre deux belles découvertes cinématographiques et musicales. D'abord, on te laisse l'antenne, Astrée, car tu as rencontré les membres de l'équipe Le Chien qui aboie pour nous parler de leur travail de valorisation du cinéma colombien à Paris.
0: En octobre aura lieu la 13e édition du Panorama du cinéma colombien à Paris. À cette occasion, nous avons rencontré Pablo Carrizosa, membre de l'équipe presse et programmation, pour nous parler de cet événement.
8: Je m'appelle Pablo, je travaille avec l'ASSO depuis bientôt 4 ans. Quand on parle d'ASSO, on parle de Le Chien qui aboie. Le Chien qui aboie, ou El Perro que Ladra, c'est une association qui travaille pour la promotion du cinéma colombien en particulier et de manière plus générale de la cinématographie latino-américaine.
0: En 16 ans d'existence, Le Chien qui aboie est devenu une référence en matière de diffusion et de promotion du cinéma latino-américain. Présentant plus de 1000 films dans diverses salles et espaces culturels en France, à Paris et en banlieue, ainsi qu'à Barcelone, Londres et Bogota.
8: La 13e édition édition 2025 du Panorama du cinéma colombien à Paris a lieu, comme depuis quelques années, au Reflet Médicis et à l'Arlequin. Il commence mardi 14 octobre, il se déroule pendant 6 jours et avec des programmes de longs métrages et de courts métrages jusqu'au dimanche 19. On commence à l'Arlequin, on finit à l'Arlequin et on peut mentionner que c'est un festival composé de plusieurs sélections. La toute première, une sélection de longs métrages compétitives. La deuxième, une sélection courts métrages. Ensuite, on a une toute petite séance pour le petit public, le petit chiot, et samedi matin, et c'est complété par une section parallèle où on explore les cinématographies latino-américaines ailleurs que dans notre propre frontière.
0: Et cette année, la sélection se caractérise par une diversité de formes.
8: Oui, c'est la richesse de la proposition de court-métrage qui caractérise les trois programmes de court-métrage que nous avons. Je dirais que pour le long-métrage, on a encore une fois une mélange très riche de la cinématographie colombienne en dehors du pays. C'est-à-dire quand on fait des coproductions minoritaires, quand on arrive juste à proposer les sons ou juste à proposer une partie de l'écriture. Tout ça, c'est aussi la cinématographie colombienne. Nous avons un film en sélection qui s'appelle « Les princes des Nanawa » qui est tourné au Paraguay. Voilà, donc ça en fait partie. Ça fait partie de notre richesse, montrer qu'on fait du cinéma en Colombie, mais aussi en dehors. On sait et on œuvre pour que le festival soit un endroit de construction des communautés colombiennes à Paris. Enfin, notre festival, on le sait depuis un moment, c'est un endroit où on se retrouve quand la maison nous manque.
0: Et cela passe par les moments de festivité.
8: C'est un festival très festif. On pousse à fond sur les clichés latinos et on aime bien faire la fête. Les clichés sont là, autant l'utiliser.
0: Alors la fête, oui. Mais le festival s'appuie aussi sur d'autres réseaux.
8: Mais l'association elle-même s'est construite à partir des étudiants, des cinémas, mais pas que. La réalité, c'est qu'on n'existerait pas s'il n'y avait pas un renouvellement constant à travers les étudiants franco-colombiens sur place. Mais on est un point de rencontre, on est un carrefour de la Colombie en France.
0: Des projections, des célébrations, mais également des moments de rencontre. Les organisateurs et organisatrices prévoient qu'une fois par jour, un des films du festival soit présenté par un membre de l'équipe de production. C'est notamment le cas pour le film d'ouverture, qui d'ailleurs a été projeté au Festival de Cannes, El Poeta, où sera présent le réalisateur Simon Mesa Soto, parce que, comme le dit Pablo...
8: Sans échange avec les créateurs, les créatrices, il n'y a pas de festival. Oui. Ça, c'est fondamental.
0: Pour finir, on a demandé à Lila et Bénédicte, qui font partie de l'équipe presse, de nous recommander une projection coup de cœur.
9: Donc, je m'appelle Lila, je suis étudiante et ça fait à peu près 3 ans et demi, 4 ans que je suis avec Le Chien qui aboie. Alors moi, j'ai surtout adoré un court-métrage, je vais vous recommander un court-métrage, de Andrés Ramírez Pulido, qu'on a déjà eu la chance de projeter un de ses films, La Jauría, en 2022. Et cette année, on va projeter un de ses courts-métrages, Un fils, un père, Un hijo y un padre, qui est en fait une comédie super sensible sur la fragilité de la masculinité. Je vous laisse aller le voir.
10: Bonjour, je m'appelle Bénédicte. C'est la première année que je suis dans El perro que ladra. Plusieurs films qui sont assez intéressants cette année. Et moi, il y en a un qui m'a particulièrement fait rire. J'aimais beaucoup le titre qui s'appelle Tora Tropical, parce que je trouve que ce n'est pas réellement des mélanges auxquels on s'attend forcément. Donc Tora Tropical, c'est un film de Jimmy Ferguson, Ersa, Alex Royd et Gloria Nancy Monsalve. C'est un film colombien qui est sorti en 2024. Et en fait, ça raconte l'histoire d'un jeune couple colombien avec des enfants qui a décidé de se convertir au judaïsme et qui décide de quitter la Colombie pour rejoindre Israël, qui du coup serait la terre promise pour eux. Et honnêtement, je trouve ça assez intéressant comme thématique, puisqu'on n'entend pas beaucoup parler du judaïsme dans l'Amérique latine, et je pense que ça peut être intéressant de le voir à l'écran.
0: Et est-ce qu'il y aurait un temps fort à ne pas manquer?
10: Là, la fête de clôture, littéralement, qui sera la célébration de tout le festival. Franchement, je vous la recommande avec une très, très, très, très, très grande ferveur. Et j'espère vous y voir nombreux.
0: En tout cas, nous, on y sera avec l'équipe de Semillas Latinas, du 14 au 19 octobre, à l'Arlequin et au Reflet Médicis.
1: Et pour finir, en direct de nos studios, le groupe Sonora de Luchar et leur cumbia revisitée.
11: Bonsoir.
12: Bonsoir Camila et Gonza, merci d'être au micro de Semillas Latinas. Vous êtes donc tous les deux membres de Sonora de Luchar, un groupe de cumbia queer, rebelle et international emblématique de la scène latina parisienne. Et parce que la fête est politique, vous proposez des soirées inclusives et bienveillantes. D'ailleurs, vous étiez hier au Punk Paradise. J'espère que ça s'est bien passé. Qu'il n'y a pas trop de gueule de bois. Et pour commencer, est-ce que vous pourriez nous expliquer la genèse de ce groupe et comment a été créé Sonora de Luchar?
11: Ça fait plus de 10 ans que le groupe existe dans la scène parisienne. Il a beaucoup évolué. Au début, c'est un groupe militant qui soutenait dans les manifestations toutes les causes engagées. Et au fur et à mesure, ça a évolué, ça a devenu un groupe qui aussi défend la cause queer et inclusive C'est une autre façon de militer et de résister. Et aujourd'hui, on est 5.
12: Mais donc 5 activistes musiciens de différents horizons, j'imagine, oui. Géographiques.
13: Oui, il y a des amis qui parlent d'artivisme. J'aime bien ça, l'artivisme. Et on est 5, un peu de partout en Amérique latine.
11: Gonzalo de Chili, moi je suis colombienne. Les guitaristes de la guitare acoustique viennent d'Argentine, Ariel. Denis, guitariste mexicaine. Et les batteurs, il est martiniquais. Et on avait aussi une autre percussionniste de Guatemala, ce qui fait une richesse dans les groupes. On a tous et toute une façon de comprendre la cumbia différent. Et au début, c'était pas évident. Mais aujourd'hui, ça donne une énergie, une richesse.
12: Une richesse qui permet aussi de représenter les différentes variétés de cumbia. Et est-ce que vous pourriez nous expliquer d'où vient ce choix du nom de Sonora de Luchar, surtout pour celles et ceux qui ne sont pas forcément familiers avec l'espagnol?
13: Eh bien, il y a l'histoire de Sonora qui se sont créées en Colombie après que la cumbia traditionnelle a été créée. Ça, c'était vers les années 30-40. Du XXe siècle. Et puis c'était des formations, des grandes formations avec des vents, une musique très diverse. Et puis au Chili aussi, il y a eu ce phénomène dans les années 60. Et du coup, voilà, Sonora, c'est venu un peu en jouant avec les mots et puis des luchar parce qu'on soutenait des avocats de la Défenseria Populaire du Chili qui venaient en tournée, surtout pour aller dans les institutions internationales au moment de la révolte au Chili. Et du coup, on avait dit Sonora de luchar, Sonora de luchar. En plus, ça fait il est l'heure de lutter. Et puis voilà.
12: Et on va peut-être, pour introduire aussi, écouter un morceau que vous avez composé récemment et qui va très vite sortir, qui s'appelle La Cumbia de Belleville-Montant. Pourquoi le choix du nom Belleville-Montant?
11: Parce que c'est les quartiers où on traîne d'habitude, c'est aussi des quartiers, des endroits populaires, divers, et ça nous inspirait de rendre hommage. Évidemment, on vient de l'Amérique latine, c'est évident, mais Paris nous a donné aussi un espace, une plateforme, la possibilité de nous rencontrer. Si on était encore dans nos pays, ça n'aurait pas été possible. Donc on a voulu rendre hommage à ça et mélanger un peu, faire un jeu de mots, ce qui on aime bien faire ici en France, et du coup, voilà.
12: Oui, puis c'est surtout un quartier, oui, l'Est parisien, dans l'ensemble, où vous êtes très présent aussi à Montreuil, où vous avez pu jouer à la Marbrerie récemment, en fin août.
13: Donc, oui, c'était génial.
12: Donc c'est aussi un geste politique, le choix des territoires qu'on décide d'investir pour jouer, c'est pas anodin comme message non plus.
13: Tout à fait, après on n'est pas fermé, hein. On n'a pas de frontières.
11: Si, ouais, on est ouvert à jouer partout.
12: Mais... Oui, bah pour les auditeuristes qui nous écoutent et qui auraient potentiellement des salles de concert à proposer, n'hésitez pas à nous écrire sur Semillas Latinas Radio sur Instagram. Et bah, tout de suite, il est l'heure d'écouter la cumbia de Belleville-Montant.

0: Et nous sommes toujours au micro de Semillas Latinas avec Camila et Gonza du groupe Sonora de Luchar, un groupe de cumbia queer rebelde et emblématique de la scène parisienne. Et peut-être on peut revenir aussi sur l'origine de ce genre musical, la cumbia, qui commence aussi à se démocratiser en France, qui est un symbole de culture populaire et de résistance. Ce genre musical d'origine afro-colombienne s'est donc propagé dans de nombreux pays, ce qui a impliqué aussi de nombreuses variétés de cumbia. Est-ce que vous pourriez nous expliquer ces différentes variétés et aussi où est-ce qu'elles font présence en Amérique latine ou en Abiyala?
1: Oui, je veux parler des origines de la cumbia. Je pense que c'est important. Ça vient de l'époque de la colonisation en Abiyala, l'Amérique latine, et du coup, les esclaves africains venaient bien sûr avec leur propre culture, leurs instruments de musique. Et du coup, ça se mélange aussi avec les traditions des peuples natifs et aussi, dans notre cas, les Espagnols, qui avaient aussi leurs instruments de cordes. Et donc tout ça se mélange. Après, ça évolue, mais l'origine, c'est aussi une musique de résistance et ça a toujours été comme ça, populaire, et c'est une sorte de catharsis, la cumbia aussi.
2: Oui, oui, c'est un appel à la liberté, quoi. C'est l'envie d'être libre. Et après, ça part un peu partout. Hein. En Amérique latine, il y a la cumbia Chicho Peru, et c'est une des cumbias qui fait un peu le lien, la cumbia péruvienne, entre ce qui se passait en Colombie et ce qui se passe après dans le sud, au Chili, en Argentine, en Bolivie. Et j'ai fait mes devoirs, j'ai noté des dates.
0: On est studio à Semillas.
2: Oui, tout à fait, tout à fait. Du coup, au Pérou, c'était les années 60. Après, au Mexique, c'était un peu avant, avec l'influence de la Colombie un peu plus directe aussi. C'était les années 40-50, où il y a après la cumbia sonidera, ensuite la rebajada, dans les années 80-90. Et en Argentine, il y a aussi, dans les années 50, ce phénomène de cumbia avec des sonoras qui est arrivé. Et du coup, par la suite, il y a eu la cumbia vichera, qui parle plutôt des revendications, de la vie des quartiers populaires, quoi. Et ce qui se passe au Chili, c'est un peu pareil. Dans les années 60, il y a la sonora, et puis ensuite il y a la cumbia plus dans les années, à partir des années 2000, où est créé le groupe Chico Trujillo. Du coup, ils vont avoir 25 ans cette année. Et voilà, il y a tellement de diversité dans la cumbia, c'est tellement riche. Il y a tellement de manières de la comprendre, comme disait Camila tout à l'heure, que c'est un lien très fort de nos cultures. Et puis, du coup, c'est pour ça que nous, on reprend cette idée du cri de libération.
1: Oui, et je pense que c'est aussi important de parler aussi de la danse, parce que c'est une musique qui invite aussi à parler avec les corps. Au début, c'était une musique de cortège. Aujourd'hui, avec l'évolution, c'est aussi une musique de libération et aussi de libération du corps. Il y a plein de façons de la danser, mais c'est aussi une autre forme de catharsis, je trouve. Là où on se sent opprimé, là où il y a des peuples qui ont des choses à dire, on peut les dire aussi avec les corps. Et donc c'est une sorte de transe, des rituels, c'est ça ce que je sens quand on joue la cumbia et on voit les gens danser. Et on est tous à nos mêmes fréquences.
0: Et la cumbia, comme par exemple le samba ou d'autres genres musicaux comme le reggaeton, enfin, c'est des genres musicaux qui ont beaucoup été méprisés, par exemple, par l'élite européenne, par l'élite criolla en Amérique latine. Est-ce que c'est le cas de la cumbia?
1: Au début aussi. Et au début, c'était méprisé parce que c'était la musique des esclaves, quoi. Et aujourd'hui, il y a des façons de dire non, ça c'est que c'est répétitif. Ou que... Oui. Ça nous est arrivé une fois, c'était drôle. Quoi. J'étais...
2: C'est une belle anecdote.
1: C'est une belle anecdote.
0: On adore les chismes.
1: Chismes, parce qu'on m'a dit non, mais c'est trop rythmé. Ah, mais mon vieux, c'est que c'est trop rythmé. Rythmé? Oui, il a du rythme, évidemment, c'est de la musique. Donc, bon. Donc, pour te répondre, oui, c'était comme ça avant, et aujourd'hui, on a la joie qu'elle soit appréciée, de faire de belles concerts et de partager. Ça, c'est l'art aussi, non? sa nation, comme on dit ça. Et
0: oui, c'est une sorte de guérison collective.
1: Des guérisons collectives, et c'est un peu ça ce qu'on propose.
0: Et justement, en parlant de concerts, c'est quoi les prochaines dates que vous avez à nous partager?
2: Le 14 octobre, pour le panorama du cinéma colombien. C'est au cinéma
1: L'Arlequin.
2: L'Arlequin.
0: Oui. Et l'équipe Semillas Latina sera aussi présente d'ailleurs.
1: Magnifique, la fête.
2: Après, on a le festival le 24 octobre, Queer Latin Festival, au Sample, à partir de 17h. Il y aura plein d'artistes. Il y aura de la nourriture typique de l'Amérique du Sud. Et voilà.
0: À Bagnolet, donc.
2: Super. Oui, à Bagnolet.
0: On retient ces deux dates. Bah, merci beaucoup d'avoir été avec nous. Et on rappelle, vous êtes un groupe de cumbia queer rebelle qui s'appelle Sonora de Le Char.
3: C'est Millas Latinas, une émission Radio Campus Paris, un samedi soir par mois à 20h sur le 93.9 FM. Et cette émission se clôture sur ces belles rencontres qui annoncent une saison riche en émotions et réflexions approfondies avec ce regard porté sur l'Amérique latine depuis Paris, dans le but de tisser des liens.
4: Merci à nos invités, à toute l'équipe et à Radio Campus Paris qui nous fait confiance pour la deuxième année consécutive et qui nous a aussi honorés de deux prix au Campus Awards 2025, le prix de la meilleure nouvelle émission rédactionnelle et le prix du meilleur habillage sonore. Bravo à toutes et tous. D'ailleurs, Semillas Latinas a voyagé par ondes interposées cet été, car les épisodes de la saison 1 ont été diffusés dans plein de radios locales et régionales, de Toulouse à Rennes en passant par Nantes, pour notre plus grand plaisir.
3: Et pour finir, si l'émission mensuelle ne vous suffit plus et que les semaines sans Semillas sont moroses, nous vous donnons rendez-vous le week-end du 11 et 12 octobre à la Parlerolle Errante à Montreuil, où se tiendra un événement sur la décolonialité où l'équipe Semillas sera présente. Ou bien, vous pouvez aussi nous suivre sur nos réseaux sociaux @SemillasLatinasRadio.
4: Bonne soirée.
3: Bonne soirée.

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0: prête, les salopes? On y va!
1: Ma